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1: Et ça commence comme ça, bienvenue à toutes, bienvenue à tous. Alors je vous dirai qu'il y a des artistes qui ne se contentent pas de chanter. Elles ouvrent des mondes. Alors aujourd'hui dans Il Sole dell'Italia, je vous emmène dans l'univers de Serena Brancale. Une voix qui ne ressemble à aucune autre, une musicienne qui traverse les genres comme on traverse les saisons, avec une liberté totale et une élégance instinctive. Alors, Serena, elle naît à Bari, dans le sud de l'Italie, cette grande ville portuaire des Pouilles, tournée vers l'Adriatique, où la lumière est franche, où les ruelles sentent la pierre blanche chauffée par le soleil, où les femmes façonnent les orecchiette devant leurs portes, et où la musique circule comme l'air. C'est dans cet environnement-là, fait de traditions populaires, de jazz, de dialectes et de mer, qu'elle forge son premier langage. Alors très tôt, elle comprend que sa voix ne sera jamais un simple outil. Elle sera un instrument, un terrain de jeu, un espace d'exploration. Elle étudie le jazz au conservatoire de Bari, se forme à

la scène. Et puis apparaît au cinéma à 14 ans, puisqu'elle a joué le rôle de Anna Maria dans Mio Cognato, un petit bijou du cinéma italien réalisé par Alessandro Piva. Et c'est en 2015, sur la scène du Festival de Sanremo, que l'Italie la découvre vraiment. Elle chante Galleggiare, un morceau qui devient la porte d'entrée dans son premier album, un disque où elle mêle un côté soul, pop italienne, des harmonies jazz, des textures électroniques avec une maturité étonnante. Et son identité musicale se précise. Un mélange de groove, mais de liberté, d'audace, nourri par des influences qui vont d'Erika Badu à Pino Daniele, de Jill Scott à Esperanza Spalding. Et en 2019, elle publie Vita da Artista, un album plus affirmé, plus new soul, où elle raconte la vie de musicienne, mais avec humour, avec une grande tendresse pour les coulisses du métier. Et puis en 2022, avec son titre Yeso Akusi, un projet personnel, plus personnel même, où elle revisite la tradition napolitaine, mais à sa manière, en y injectant du groove, mais de la modernité, une sensibilité presque cinématographique. Et sur scène, elle multiplie les rencontres. Elle est invitée par le groupe Il Volo sur leur concert de Rome, de Milan. Elle rejoint Mario Biondi sur son best-of Soul Tour. Elle partage des moments forts aussi avec Alessandra Amoroso et construit au fil des années un réseau artistique qui dépasse les genres et la génération. Parmi les moments clés de sa carrière, on retrouve aussi des passages dans de grands festivals comme Umbria Jazz ou le Locomotive Festival, ses performances télévisées aussi, où son humour et sa spontanéité séduisent autant que sa technique, et son rôle croissant dans la nouvelle scène soul italienne. Son travail est récompensé par le prix Lunezia, qui salue la qualité littéraire et musicale de son écriture, ça c'est en 2018. Et puis, au-delà des albums et des scènes, il y a la femme. Une artiste qui rit beaucoup, qui raconte Bari avec une tendresse infinie, qui parle de musique comme d'un jeu sérieux, qui improvise comme on respire et qui transforme chaque live en moment de vérité. Et en 2024, elle surprend encore avec Bacala, un titre en dialecte balèze devenu viral sur TikTok, porté par cet humour, son énergie et cette manière unique de transformer un détail du quotidien en phénomène culturel. Et c'est en 2025 qu'elle revient à Sanremo parmi les bigs avec Anima e Cuore, un hommage vibrant à Pino Daniele qui confirme son statut d'artiste complète, libre et profondément ancré dans l'histoire musicale du Sud. Et dans cette émission, aujourd'hui, je vous fais découvrir notamment, attention, c'est pas que, son album Sacro. C'est un album qui porte bien son nom. Un disque né du ventre, de la mémoire, des racines, de la famille, de la terre. Un album qui mélange les langues, les rythmes, les continents. Comme si Serena avait décidé de faire tenir tout son monde intérieur dans un seul souffle. Alors on y entend le sud, on y entend la mer, les voix des anciens, les fêtes de village, les nuits d'été, mais aussi ce côté jazz, sous le funk même, ces pulsations italiennes, surtout les couleurs du monde. Alors ce disque, c'est un petit peu comme un rituel. Chaque morceau est une offrande, un fragment de vie, un souvenir transformé en musique. Il y a des chansons qui dansent, qui pleurent, qui racontent la famille, la fierté, la douceur, la colère, la sensualité. Il y a des balades qui serrent le cœur comme Anima e Cuore, des morceaux qui sentent le café du matin, la cuisine qui chante, les gestes transmis de génération en génération. Et puis, il y a cette voix, la sienne, qui ne cherche plus à séduire, mais à dire, à toucher, à transmettre. Sacro, c'est Serena Blancale qui se tient debout, entière, multiple, méditerranéenne, moderne, libre. C'est un album qui ne ressemble à personne d'autre, un album qui respire, qui brûle, qui danse, qui prie, qui rit. Un album qui dit « Voilà d'où je viens, voilà qui je suis, voilà ce que je porte ». C'est un album qui ne s'écoute pas seulement, il se traverse. Alors si vous êtes prêts pour découvrir cette voix qui danse, cette musicienne qui raconte, cet artiste qui ne cherche pas la lumière mais qui finit toujours par l'attirer, eh bien pendant 3 heures,
C'est cette lumière-là que nous allons suivre ensemble. Bienvenue dans Il Sole dell'Italia. Et on commence par ce premier titre, Galleggiare. Et là, elle capture un état du corps, un état de l'âme. Un moment où on ne coule pas, mais on ne touche plus terre non plus. C'est l'idée de flotter, de rester à la surface, de survivre dans un équilibre fragile entre ce qu'on ressent et ce que l'on montre, entre ce qu'on voudrait dire et ce qu'on garde pour soi. Et cette chanson, on est de cette zone grise où on avance, mais sans avancer, où on respire sans vraiment reprendre son souffle, où on continue par inertie parce que s'arrêter ferait trop mal. Alors elle parle de la fatigue émotionnelle, de relations qui tirent, qui pèsent, de ces jours où on se tient, où on se maintient à flot en souriant alors que tout vacille à l'intérieur. Mais derrière cette fragilité, il y a cette capacité de transformer l'incertitude en mouvement, le doute en groove, la vulnérabilité en matière sonore. Et sa voix, on pourrait dire qu'elle devient un radeau. Les harmonies jazz deviennent des bouées et le rythme, discret mais obstiné, devient ce battement intérieur qui dit « je suis là ». Alors elle raconte que flotter, ce n'est pas renoncer, c'est résister. C'est accepter de ne pas tout contrôler, de ne pas tout comprendre, mais de rester en surface juste assez pour continuer. C'est cette manière de tenir debout sans bruit, cette façon de survivre avec élégance quand la vie devient trop lourde. Et chez Serena, flotter n'est pas une faiblesse, c'est une forme de courage. Allez, ça commence comme ça. Bienvenue à tous.

Et un deuxième titre que je vous propose, c'est Quest avec Ci vuole una laurea. Et c'est Quest qui regarde la vie avec ce mélange de lucidité et de tendresse un peu amère. C'est une chanson qui parle de tout ce qu'on devrait savoir faire pour être adulte, pour être à la hauteur, pour être comme il faut. Et de tout ce qu'on ne nous apprend jamais vraiment. Alors il dit qu'il faudrait un diplôme pour comprendre les relations, pour gérer les silences, pour ne pas se perdre dans les attentes, pour ne pas se casser la figure dans les mêmes erreurs. Et il le dit avec cette voix qui semble toujours venir d'un coin de rue, d'un bar, d'une fin de soirée où les vérités sortent plus facilement. C'est cette idée que grandir ne suffit pas, que vivre ne suffit pas, que parfois on avance à l'aveugle, sans mode d'emploi, sans manuel, sans personne pour expliquer comment on fait pour aimer sans se perdre, pour rester sans s'effacer, pour partir sans se briser. Et il chante cette confusion avec une douceur désarmante, une douceur qui n'excuse rien, mais qui comprend tout. Alors c'est un morceau qui touche parce qu'il dit ce que tout le monde ressent, que la vie demande parfois des compétences qu'on n'a pas. Alors on improvise, on trébuche, on apprend trop tard ce que l'on aurait voulu savoir avant.

Et on retrouve tout de suite Serena Brancale pour une plongée intérieure. Alors c'est ce qui reste quand on enlève les masques, quand on se retrouve face à soi-même sans protection. L'ami Anima, et cette chanson elle parle de l'âme comme d'un territoire fragile, mouvant, presque lumineux mais parfois obscur aussi, en tout cas toujours vrai. C'est la nécessité de revenir à l'essentiel, de retrouver la partie la plus intime de soi, celle qu'on protège, qu'on cache, qu'on n'ose pas toujours montrer. Et cette chanson, elle dit que l'âme, c'est un lieu vivant, un espace où s'accumulent les blessures, les désirs, les souvenirs, les forces secrètes. Et c'est là que Selena va chercher sa musique, là qu'elle puise sa sincérité, et là qu'elle trouve cette manière de transformer l'émotion en son. Elle raconte aussi la difficulté de se montrer tel qu'on est, la peur d'être vu trop profondément, mais aussi la beauté de cette exposition, la liberté qu'elle apporte. Alors dans La Mia Anima, elle se dévoile. Elle dit que la vraie force ne vient pas de ce qu'on montre, mais de ce que l'on accepte de ressentir. C'est vraiment cette quête de vérité intérieure qui finit toujours par nous ramener à l'essentiel. C'est l'âme mise à nu avec douceur, avec élégance, qui fait de Serena Brancale une artiste à part.

Quelle douceur, c'est magnifique. Allez, on retrouve une autre grande artiste de la scène musicale italienne, c'est Elisa, qui revient avec une vérité qui ne cherche pas à rassurer, mais à dire ce que le verbe, le mot « aimer » signifie vraiment quand on a traversé la vie, les doutes, les silences, les tempêtes. Et je vous propose « Amore è ». Et c'est une chanson qui commence comme un geste très simple, enlever la poussière d'un piano, et qui ouvre d'un coup tout un monde intérieur, un monde où l'amour n'est plus une promesse parfaite, mais une décision quotidienne. Un espace où on se choisit sans se retenir, sans se posséder, sans se perdre. Et la voix d'Élise avance comme cette lumière dans une ville mouillée, une lumière qui tremble, mais qui éclaire. Et derrière, le piano respire pendant que l'électronique pousse le morceau vers quelque chose de plus physique, de plus vivant, de plus vrai. Alors dans ce titre, Amore è, il n'y a pas de conte de fées, il y a la liberté, la peur, le désir, la fragilité. Cette façon de dire « reste avec moi, mais reste toi ». Et c'est cette manière de comprendre que l'amour n'est pas une cage, mais un espace ouvert où on peut respirer. Et elle chante l'amour comme una scelta, une prise de position, un courage. Celui de se laisser vivre, se laisser prendre, se laisser libre. Un peu comme une confession qui devient un manifeste, un souffle qui devient un cri doux. Un cri qui dit que l'amour n'est pas ce que l'on retient, mais ce que l'on laisse vraiment exister. Et c'est sorti le 15 mai 2026. C'est tout nouveau, c'est pour vous.

Et pour la suivante, je vous propose de retrouver l'album Vita da Artista, et c'est également le nom du single. Et ce single, il devient rapidement le visage de l'album. C'est un single qui circule en radio, qui s'impose sur scène et qui installe définitivement sa signature. Alors c'est un autoportrait où elle raconte ce que signifie vraiment vivre comme une artiste, loin des clichés, loin des lumières, dans cette zone où la passion et la fatigue se frôlent en permanence. C'est la vie derrière le rideau. Ces journées où on court d'un studio à une répétition, avec le sourire comme armure et la musique comme seule boussole. Et elle décrit les attentes, les doutes, les sacrifices, les moments où on se demande si tout cela a un sens, et ceux où une seule note suffit à rappeler pourquoi on continue. Alors c'est la vérité d'un métier qui semble léger vu de l'extérieur, mais qui demande une discipline, une résistance et une foi presque obstinée. Et elle transforme cette réalité en un groove presque ironique, comme si elle riait doucement de ses propres contradictions. Et vous allez voir, sa voix glisse, elle joue, elle improvise, comme pour dire que malgré les difficultés, malgré les nuits courtes et les matins lourds, eh bien, il y a cette vie, un éclat unique, une liberté que rien ne peut remplacer. Être artiste, c'est pas seulement créer, c'est tenir debout, c'est croire encore, c'est transformer le chaos en rythme. Alors elle raconte cette existence faite de beauté, de désordre, de doute, de lumière. Et elle chante avec cette sincérité avec laquelle elle transforme son quotidien de manière poétique.

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2: Et allez, on y va pour un doublé avec Selena Blancal. Et là, c'est la chanson où elle arrête de tourner autour du sujet et elle dit les choses comme elles sont. Capa tosta. Alors, littéralement, on pourrait traduire par tête dure, têtue, celle qui ne plie pas, celle qui avance, même quand tout le monde lui dit de ralentir. Et elle en fait un autoportrait, une femme qui ne sait pas faire semblant, qui ne sait pas se taire, qui ne sait pas s'adapter pour plaire. C'est une femme qui fonce, qui casse, qui reconstruit, qui recommence. Une femme qui se trompe, mais qui ne renonce jamais. Alors elle raconte la difficulté d'être soi dans un monde qui voudrait qu'on soit plus lisse, plus docile. Et elle parle de cette énergie qui la pousse à aller au bout de ses idées, même quand ça fait mal, même quand ça complique tout. Et Capatosta, c'est la fierté d'être entière, même quand ça dérange. C'est le refus de se réduire, de se calmer, de rentrer dans des cases. On pourrait dire que c'est la revendication d'un caractère qui déborde, qui dépasse et qui prend de la place. Et tout est construit musicalement pour soutenir cette force. On a une rythmique qui avance quand même pas décidée. Une voix qui ne cherche pas la perfection, mais plutôt la vérité. Alors elle chante comme on parle quand on en a assez de s'excuser d'être soi. C'est direct, c'est franc, c'est assumé. Et cette chanson, elle dit « Oui, je suis comme ça et je reste comme ça. »
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Et voilà, super duo avec Alborosi, et que vous retrouvez d'ailleurs sur l'album Sacro. Et on continue avec Una Donna Non Può. Et c'est Francesca Michelin qui revient début mai, hein, c'est tout nouveau, là aussi c'est sorti le 1er mai 2026, avec un morceau qui ne demande pas la permission. C'est un morceau qui avance comme une incantation moderne, un mélange de lune, de corbeau, de doute. Alors c'est une chanson qui prend une phrase qu'on a trop entendue, Una Donna Non Può, une femme ne peut pas, et qui la retourne comme un gant, qui la transforme en arme, en drapeau, en cri. Et elle chante une femme qui ne rentre plus dans les cases, une femme qui n'attend plus qu'on lui dise comment être, comment aimer, comment se taire. Et on retrouve sa voix qui mêle la douceur, la colère, la fragilité, la force, comme un sort lancé contre les rôles imposés, contre les attentes, contre les limites qu'on colle encore sur la peau des femmes. Alors c'est une tension électrique, c'est un mélange de pop, de symboles anciens, de clair de lune, de sorcellerie, comme si Francesca convoquait toutes les femmes qu'on a voulu faire taire pour leur rendre la voix. Alors il y a le rossetto, une valigia, les doutes, la peur d'être trahi, mais aussi cette certitude, je ne suis plus celle qui se tait, je ne suis plus celle qui attend. C'est un peu comme un rituel, un geste de libération, un refus clair et lumineux de se laisser définir par les autres. C'est un morceau qui brûle doucement, qui avance sans crier, mais qui frappe, qui reste, et qui dit que la liberté n'est pas un rôle, c'est plutôt une conquête.

Hein, retenez bien ce titre, hein, ça sent le tube de l'été. Moi, je dis ça, mais je dis rien. On continue avec Serena Brancale, avec son single « Come ti pare ». Et là, elle arrête de demander. Elle arrête de justifier, elle arrête de s'excuser. Elle dit simplement « Allez, fais comme tu veux ». Mais ce n'est pas une phrase de résignation. C'est une phrase de libération, une manière de dire « Je ne vais plus courir derrière toi, je ne vais plus traduire tes silences, je ne vais plus me tordre pour rentrer dans ton cadre ». Alors c'est une relation où l'autre décide toujours, où l'autre change d'avis, où il impose son rythme, ses humeurs, ses absences. Et elle, pendant longtemps, elle a suivi, elle a attendu. Elle a essayé de comprendre jusqu'au moment où quelque chose se casse. Alors pas dans un cri, pas dans un drame, mais dans une lucidité très froide. Come ti pare, c'est ce moment-là. C'est la prise de conscience, la fin de la négociation, la fin de l'effort à sens unique. Alors musicalement, on retrouve ce groove qui avance, mais cette fois-ci sans se retourner. Une ligne vocale qui garde le contrôle, avec une production qui respire la décision. Et Serena chante avec une distance nouvelle, une force tranquille, comme quelqu'un qui a enfin récupéré son espace intérieur. Alors c'est pas une chanson de rupture, c'est plutôt une chanson de recentrage. Une chanson qui dit « Je te laisse faire comme tu veux, parce que moi aussi, maintenant, je vais faire comme je veux ».

Et on continue? Allez, en route avec Selena que l'on garde et on rajoute Game On. En route pour Pessime Intenzione. C'est un dialogue entre deux voix qui se cherchent, qui se défient, c'est un face-à-face. C'est une relation qui vacille, c'est ce moment où on sait que quelque chose ne va plus, où les intentions se brouillent, où les gestes ne disent plus la vérité. Et Serena raconte ce jeu dangereux où on avance masqué, où on teste l'autre, où on se protège en attaquant. Hein, c'est la méfiance, les non-dits, les contradictions, cette manière qu'ont deux personnes de se tourner autour, mais tout en se blessant sans le vouloir. Alors on a la voix de Selena qui est tranchante, précise, presque théâtrale, comme si chaque mot était une flèche lancée pour voir comment l'autre réagirait. Et celle de Gaemon qui arrive comme un contre-champ, une réponse intérieure, un miroir qui renvoie les mêmes doutes, les mêmes failles et les mêmes mauvaises intentions. Alors ce titre, c'est un peu comme une scène de film. On a des basses qui avancent très doucement, à pas lents, des harmonies qui s'ouvrent comme des portes qu'on hésite à franchir, et ce morceau il respire l'attention, la retenue, l'ironie, et cette élégance nerveuse qui fait la force de Selena. Alors ce titre, il dit que parfois, ce qui détruit une relation, c'est une atmosphère, une dérive, tout ce qu'on ne dit plus, et c'est la conscience que quelque chose se fissure, la difficulté d'admettre qu'on n'est plus du même côté. Et Selena, avec son sens du détail émotionnel, elle transforme cette fissure en tension musicale. Voici Pessime Intenzioni, c'est la bande son d'un moment fragile, celui où on comprend que l'histoire ne tient plus qu'à un fil.

Et allez, on continue avec un autre titre tout neuf. C'est Jordana Hange qui nous propose Quando poi ci lasceremo. Alors, c'est un titre qui ressemble à une rupture. Hein, quand je dis le titre, Quando poi ci lasceremo, c'est quand après nous nous quitterons. Et en fait, c'est un miroir beaucoup plus profond. Un miroir où on voit non pas la fin, mais tout ce qui tient encore, tout ce qui résiste, tout ce qui revient. Alors, elle parle de ces amours qui ne suivent aucune ligne droite, ces histoires qui se brisent, qui se recognent, qui se déchirent, qui se recousent, comme si chaque crise devenait une manière de se retrouver, mais autrement. Et elle chante donc cette relation qui connaît les tempêtes, les silences, les retours tardifs, les mots trop forts, les gestes qui sauvent. Il y a cette idée que l'amour n'est pas un long fleuve tranquille, mais plutôt une mer qui change d'humeur. Une mer qui parfois s'éloigne, parfois elle revient, parfois elle menace de tout emporter, mais qui au fond ne renonce jamais vraiment. Et elle parle de deux personnes qui savent se perdre, qui savent se faire mal, mais qui savent aussi se retrouver, se reconnaître, se tenir même quand tout semble dire le contraire. Hein. Et la production, elle pousse cette tension, cette oscillation avec un rythme qui avance comme un cœur qui hésite, qui accélère, qui ralentit, qui repart. Un cœur qui ne veut pas lâcher. Hein, c'est une chanson qui parle de l'amour tel qu'il est. Il est vraiment imparfait, instable, mais vivant, brûlant et tenace. C'est un amour qui ne se raconte pas avec des certitudes, mais plutôt avec des retours. C'est mon coup de cœur.

Et la suivante, c'est une déclaration d'identité. On retrouve Serena Brancal qui affirme sans détour qui elle est, d'où elle vient et pourquoi elle refuse de se plier aux attentes des autres. Alors ce titre, Io sono così, en dialecte napolitain qui signifie « je suis comme ça », et tout le morceau d'ailleurs est construit comme une réponse calme mais ferme à un monde qui voudrait la simplifier, la ranger, la définir. Alors elle revendique sa complexité, ses contradictions, sa liberté, cette manière d'être multiple, mais sans jamais se perdre. C'est vraiment l'acceptation de soi, l'acceptation comme un acte de résistance, un geste de vérité, une manière de dire que l'on ne changera pas pour rassurer les autres. Et elle chante avec une assurance tranquille, presque théâtrale, comme si chaque mot était une pierre posée pour construire sa propre maison intérieure. Alors elle raconte aussi l'héritage, la famille, les racines, cette part de nous que l'on porte même quand on s'en éloigne. Et elle dit qu'on peut être moderne sans renier d'où on vient, qu'on peut avancer tout en gardant la mémoire vivante. Et c'est cette tension que l'on retrouve entre le passé et le présent qui donne au titre sa force émotionnelle. Elle ne choisit pas entre les deux, elle les réunit. C'est vraiment l'affirmation d'une femme du Sud, d'une musicienne libre, d'une artiste qui ne demande plus la permission d'exister. Elle est juste comme ça.

Et on continue avec un autre single qui est sorti là aussi mi-mai, présenté en avant-première à Amici. Et je vous propose Cabana avec Irama, qui rattrape une nuit d'été et qui la transforme en un paysage entier. Un paysage où la chaleur colle à la peau, où les lumières deviennent floues et où les regards prennent plus de place que les mots. Alors c'est une chanson qui parle d'un de ces instants, un de ceux qu'on ne planifie pas, qu'on ne raconte pas vraiment, mais qu'on vit comme une parenthèse brûlante dans le chaos d'une soirée. Elle est là, presque immobile, cachée derrière la fumée d'une cigarette, et lui, il la regarde comme si le reste du monde s'était dissous autour d'eux. Alors la cabane, c'est pas seulement un décor, c'est un espace hors du temps, un endroit où les règles se relâchent, où les gestes deviennent plus lents, plus précis, plus chargés. Et il chante cette tension très douce. Cette attraction qui ne dit pas son nom, mais qui se lit dans les yeux, dans la façon de s'approcher, de s'arrêter, de recommencer. Alors c'est une nuit entière, enfermée dans 3 minutes. Une nuit où on danse, où on rit, où on se perd dans un instant, dans quelque chose qu'on ne reverra peut-être jamais, mais qui restera comme une brûlure dans la mémoire. C'est Hiram qui raconte l'été non pas comme une saison, mais plutôt comme un état du corps, un état du cœur même, à un moment où tout devient possible, parce que justement, rien n'était prévu.

0: et en route pour la Dolce Vita avec Serena. Alors cette fois-ci, c'est pas un slogan ni une carte postale, c'est une expression qu'elle attrape, qu'elle retourne et qu'elle dissèque. C'est en fait un miroir qui renvoie une vérité beaucoup moins lisse que l'image glamour qu'on associe d'habitude à la Dolce Vita. Alors, elle raconte la tension entre ce que l'on montre et ce que l'on vit réellement. Et elle parle de cette façade impeccable qu'on affiche au monde. Ce sourire, cette élégance, la maîtrise, la force. Et puis, il y a aussi la fatigue, les doutes, les cicatrices, les nuits où on tient debout par habitude plus que par conviction. C'est vraiment la douceur, qu'on performe. Alors, pas celle qu'on ressent. Elle décrit cette manière très italienne, très humaine en réalité, de faire semblant que tout va bien. C'est l'art de survivre avec grâce, même quand la grâce n'est plus là. Et elle chante cette contradiction comme une sensualité qu'elle retient, une chaleur qui n'efface jamais la vérité. Et sa voix, c'est une caresse, mais elle laisse passer une fissure, une tension, un tremblement même qui dit tout. C'est une chanson qui dénonce, mais sans accuser, qui observe sans juger et qui révèle surtout sans crier. C'est une chanson qui dit « La vie douce, parfois, c'est juste la manière la plus élégante de cacher ce qui fait mal. » Et c'est précisément là que réside la force de Selena, dans cette capacité à transformer une expression usée, un cliché culturel, en un espace intime où chacun peut se reconnaître.
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0: et on y va pour un doublé. Allez, c'est un titre que vous retrouverez sur l'album Sacro, mais uniquement dans l'édition longue, celle de 16 titres, et pas sur la version standard qui en comporte que 9. Et c'est un single qui est sorti en 2024. Alors un single indépendant au départ, je vous propose Bacala. Et c'est une tendre provocation, où Serena joue avec l'image qu'on se fait d'elle, avec les étiquettes qu'on lui colle, avec cette manière qu'a le monde de réduire les artistes à une caricature. Et d'ailleurs, le mot lui-même, un bacala, qui évoque quelque chose de populaire, de presque banal, elle s'en empare pour en faire un symbole. Le symbole de ce que les autres projettent sur toi quand ils ne te connaissent pas, quand ils te jugent trop vite, quand ils pensent avoir compris alors qu'ils n'ont rien vu. Allez, et elle raconte cette distance entre ce qu'elle est et ce que les autres imaginent, hein, entre la femme libre qu'elle incarne et la version simplifiée qu'on voudrait lui imposer. Alors c'est une chanson qui rit des clichés, qui les retourne, qui les expose comme pour dire « Si vous voulez me réduire à un mot, alors je vais en faire une arme, un groove, une vérité. » Et c'est un rythme qui claque comme une réponse, comme un sourire qui dit « Je vous vois venir », avec sa voix plus frontale, plus directe, presque insolente, mais toujours avec cette élégance vocale. Et elle parle aussi de liberté, celle de ne pas plaire, de ne pas se justifier, de ne pas entrer dans les cases. Et Bacala dit qu'on peut être multiple, complexe, contradictoire, et que c'est précisément cela qui fait la force d'une artiste. Alors c'est un morceau qui assume le mélange, le réel, le quotidien, cette vérité qui n'a pas besoin d'être embellie pour exister. Et elle affirme qu'elle n'a plus rien à prouver, qu'elle avance comme elle est, avec ses couleurs, avec ses excès, avec ses racines. Une sorte de clin d'œil, en tout cas une manière de dire « Je suis comme ça, prenez-moi entière ou ne me prenez pas du tout ».
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Et on continue ? Allez, on va de Rome à Bangkok avec Baby K et Juicy Fedeli. Et cette fois-ci, c'est ce voyage qui commence dans une ruelle de Rome et qui finit quelque part entre les tropiques. Un aller simple vers la liberté, vers la fête, vers cette envie de tout lâcher pour sentir enfin le vent sur le visage. Alors on a Baby K qui ouvre le morceau comme on ouvre une porte sur la nuit. Hein. Vite, habille-toi, on sort, on danse, on respire, on oublie le maquillage, les soucis, le boulot, tout ce qui pèse. Et on a Juicy Fedeli qui arrive avec cette voix rock reconnaissable entre mille et qui transforme le refrain en promesse. Elle dit « Je te suivrai jusqu'au bout du monde, de Milan à Hong Kong, de Londres à Bangkok, parce que quand le désir appelle, la distance n'existe plus. » Alors c'est la fuite, mais pas une fuite triste, hein, c'est une fuite joyeuse, brûlante, une fuite vers la lumière. Et ces deux femmes, elles dessinent une carte du monde qui n'est pas seulement géographique, elle est très émotionnelle. Une carte faite de souvenirs, de vies vécues, de nuits qui ne dorment jamais. Alors, Rome, Bangkok, c'est l'été qui explose. C'est la liberté qui s'ouvre, c'est ce moment où on décide que la vie sera plus grande que les murs qui nous entourent. C'est un aller sans retour. Un voyage qui ne cherche pas la destination, mais l'élan, l'envie et la chaleur. Et ces deux artistes, elles le chantent comme deux femmes qui n'ont plus peur de rien et surtout pas de vivre.

Alors tout d'abord un grand merci à tous les fans de Serena Brancale qui viennent nous rejoindre sur Radio Top Italia dans ce programme Il Sole dell'Italia. On va parler un petit peu de l'album Sacro, sorti en avril 2026. Alors c'est Serena qui franchit un seuil, elle ne parle, ou plutôt elle ne cherche plus seulement à raconter des émotions, c'est plutôt un album sur ce qui dans la vie prend soudainement une dimension sacrée, sur ces instants où on sent que quelque chose nous dépasse, nous traverse, nous transforme même. Elle sonde la vulnérabilité, la mémoire, le corps, la respiration, comme si chaque morceau était un rituel, une invocation, une tentative de dire l'indicible. Alors elle ne cherche plus à impressionner, elle cherche à révéler. C'est un album qui respire la lumière et l'ombre, la douceur et la tension, un disque en tout cas qui ne se contente pas d'être écouté, mais qui se ressent, comme je vous le disais au début de l'émission, qui se vit. Et elle affirme cette maturité plutôt nouvelle, une profondeur qui dépasse les genres, les étiquettes et les attentes. Et Sacro, cet album, c'est un album passage, un album qui dit que la musique peut être un refuge, une prière, un espace où on se retrouve enfin. Et je vous propose le single, pour suivre ce programme, Al mio paese. Et là, c'est un retour aux origines. Elle remonte le fil de sa mémoire pour y retrouver ce lieu intérieur qu'il a construite. Ce pays qui est pas seulement un endroit sur une carte, mais plutôt une manière de respirer, de marcher, de sentir le monde. C'est une sorte d'exploration, presque une fouille archéologique, où chaque image, chaque odeur, chaque voix du passé devient une pièce d'identité. Alors elle raconte son sud, ses rues, ses couleurs, ses contradictions, ce mélange de douceur et de rudesse qui forge les caractères et qui marque les âmes. Et elle parle de l'enfance, de la famille, de ces choses que l'on croit avoir oubliées mais qui reviennent dès qu'on ferme les yeux. Un petit peu comme un souvenir qui se déplie avec des textures chaudes, des rythmes qui évoquent la terre, la mer, le vent. Une voix qui se fait récit, confidence, retour à soi. Et Serena ne décrit pas un lieu, elle décrit une sensation. Celle d'appartenir à quelque chose de plus grand que soi. Quelque chose qui nous dépasse et qui nous porte. Eh bien, Al mio paese dit que on peut voyager, on peut changer, grandir, se perdre, mais qu'il existe toujours un point d'origine, un centre de gravité, un endroit où on revient même sans s'y retourner. Alors c'est une chanson sur les racines, mais sur les racines vivantes, mouvantes, qui continuent de nourrir même quand on s'en éloigne. C'est la mémoire qui respire, hein, c'est l'identité qui se raconte, et c'est le cœur qui se souvient.

Et allez, on continue notre voyage avec Andy, avec son titre Poco Poco. Alors Andy qui a rapporté le prix Delle Radio. C'est un rapprochement qui ne se fait jamais d'un coup, ce titre. C'est un amour qui avance d'un pas mesuré. Comme si chaque geste devait d'abord apprendre à ne pas faire peur. Et elle chante cette lenteur comme une force, comme une manière de dire que tout ce qui compte vraiment se construit sans brusquer, sans forcer, juste en laissant le temps faire son travail. Et elle chante avec cette fragilité qui devient une manière de tenir debout, une manière de dire je ne suis pas un ouragan, je suis une marée qui monte. Et dans les mots, il y a ce jeu entre la retenue et le désir, entre l'envie d'aller plus loin et la peur de perdre. Alors, poco poco, ça devient un rythme intérieur, un battement qui s'accorde à celui de l'autre, un souffle qui cherche le souffle, et tout se passe dans les détails, dans les regards qui durent un peu trop longtemps, dans les mains qui se frôlent avant d'oser se tenir, ou dans les silences qui disent plus que les phrases. C'est ce moment où on se découvre lentement, où on se laisse apprivoiser et où on accepte que l'amour n'est pas une course mais une progression, une montée très douce, une confiance qui se tisse fil après fil, comme si aimer poco poco c'était mieux aimer juste, aimer vrai.

Et on continue avec Serena Branca que l'on retrouve avec Maria. Et là, c'est un morceau qui parle d'une femme qui traverse la vie, comme une évidence lumineuse, une présence qui apaise, qui relève et qui remet de l'ordre dans le chaos intérieur. Alors c'est la douceur qui sauve, la féminité qui rassure, la force tranquille d'une personne qui n'a pas besoin de parler pour transformer ce qui l'entoure. C'est l'histoire qui n'a pas besoin de grandes choses grandioses pour bouleverser un cœur. Elle arrive comme une respiration, comme un calme qui descend sur les épaules après une journée trop lourde. Alors c'est pas un idéal inaccessible, c'est plutôt un refuge discret, une présence qui remet les choses à leur place, qui apaise les tempêtes sans jamais les nommer. Et elle représente cette personne qui te voit vraiment, celle qui comprend avant que tu expliques, celle qui reste quand tout le reste s'effondre. C'est une déclaration à la douceur, à la lumière qui ne fait pas de bruit, à cette femme qui ne sauve pas le monde, mais qui te sauve toi, simplement par sa présence.

Et on va garder Serena Brancali, on va rajouter Alessandra Amoroso. Et on les retrouve pour Serenata. Et là, on ne parle pas de déclaration d'amour, on parle plutôt d'une apparition. Alors, c'est une chanson qui arrive comme une voix sous une fenêtre, mais une voix qui ne cherche pas à séduire, plutôt à dire une vérité qu'on n'a jamais osé formuler. Et elle transforme cette sérénade en un geste intime, presque clandestin. Un moment où on parle bas pour ne pas réveiller le monde, mais où chaque mot pèse plus lourd que le silence. Alors ici, la nuit, c'est pas un décor, c'est un personnage. Elle enveloppe, elle protège, elle permet de dire ce qu'on n'aurait pas dit en plein jour. Et cette musique, elle avance comme une respiration lente, un pas après l'autre, avec des harmonies qui glissent comme des ombres sur un mur. On a Selena qui chante avec une douceur qui frôle le murmure, un murmure, chargé, tendu, où on sent tout ce que l'on n'a pas dit avant. Et elle parle de ce moment fragile où on se dévoile sans savoir si l'autre écoute. On tend quelque chose de soi dans l'obscurité en espérant qu'une main le recueille. Alors c'est l'attente, c'est le risque, c'est aussi cette ligne si fine entre le courage et la peur. Et rien n'est exagéré, rien n'est dramatique, tout est retenu, comme si la moindre note pouvait faire basculer la scène. Et Serena transforme la Serenata en confession nocturne, en vérité offerte. C'est vraiment la nuit qui parle à la nuit.

Ah ouais, j'adore ce titre. Allez, on continue avec un autre single qui est sorti là aussi en mai 2026. Et je vous propose Vitamia de Paola Tucci, qui marque son grand retour. Hein, et c'est le premier extrait de l'album prévu pour l'automne 2026. On vous tiendra informé sur Top Italia. Alors, ce morceau, pour l'info, il est coécrit avec Veronica Lucchesi, la représentante des listes. Et elle mêle malinconie, espérance, le courage d'affronter la vérité, la fragilité, la renaissance intérieure et l'idée rassurante de ne jamais être seul dans son propre chemin. Alors c'est une déclaration d'existence, un geste de vérité, un souffle qui dit « Mi presento, adesso sono io, sono vera ». Et c'est un morceau qui avance entre la mélancolie et la lumière, entre les questions sans réponse et la force tranquille de ceux qui ont décidé de recommencer, même avec les mains qui tremblent un peu. Et elle chante cette fragilité, non pas comme une faiblesse, mais comme un passage obligé, un endroit où on se regarde, enfin. Et elle laisse respirer chaque mot, chaque nuance, comme si la chanson elle-même apprenait à marcher à nouveau. C'est une renaissance intime, une main posée sur le cœur, un pas en avant après des années de silence. Hein. C'est vraiment une chanson qui dit que la vérité fait peur, mais qu'elle libère, que la route est longue, mais qu'on n'est jamais vraiment seul. Et que recommencer n'est pas un retour en arrière, mais plutôt un acte de courage. Et elle y met toute son histoire, toute sa voix, toute sa lumière et le résultat. C'est un morceau qui ne parle pas seulement de vivre, elle parle de revivre.

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Et nous on continue avec Anima e Cuore. Alors ici c'est pas un classique napolitain chargé de nostalgie, hein. Selena le traite comme un matériau. Elle enlève tout ce qui est décoratif, tout ce qui est attendu et elle garde la structure. Alors c'est une relation, un attachement, un lien qui ne passe ni par les mots, ni par les gestes, mais plutôt par une tension intérieure. Alors dans sa version, l'âme et le cœur, hein, pour traduire en français, ne sont pas des images très poétiques. Ce sont plutôt deux forces qui tirent dans la même direction, parfois ensemble et parfois l'une contre l'autre. Alors elle ne raconte pas une histoire d'amour, elle observe plutôt un mécanisme. Comment deux personnes restent connectés quand tout devrait les éloigner. C'est un peu comme un lien qui persiste, même quand la logique dit l'inverse. Et au niveau production, c'est volontairement dépouillé. Un rythme discret. Une voix qui ne cherche pas à séduire, mais à dire ce qui reste quand on enlève tout le reste. Alors, Anima e Cuore, ça devient une étude, presque un prélèvement émotionnel. Hein. On est dans la déclaration, on est dans cette vérité. Ce qui tient, ce qui casse, ce qui revient. Et elle ne joue pas la carte du romantisme. Elle montre l'ossature. Et ici, c'est l'essentiel dans son petit emballage.

Et après l'âme et le cœur, je vous propose quelque chose qui brille, quelque chose qui brille. C'est sorti le 1er mai 2026 et cette chanson, elle réunit deux originaires de la Baronne, ce quartier populaire de Milan. Alors c'est Rame et Marrakech qui reviennent là où tout a commencé, donc à la Baronne. Et les trottoirs qui ont formé leur voix, les nuits qui ont sculpté leurs cicatrices. Et ils racontent un monde. Un monde où on travaille 10 heures mais où le contrat en marque 6. Où Noël se passe loin des siens, un monde où on apprend trop tôt que personne ne viendra te sauver. Alors Rame ouvre ce morceau comme on ouvre un cahier de contes, ceux des injustices, des absences, des pères qui n'ont pas été des pères, des vies qui se répètent en replay. Et il parle pour ceux qui n'ont plus de larmes, plus de pain, plus de place, pour ceux qui cherchent la force dentro una canzone, dans une chanson, parce qu'il ne reste parfois que ça. Et puis Marrakech arrive avec cette lucidité tranchante qui lui appartient. Il parle de l'enfer qu'on ne peut pas éteindre avec des larmes, de l'état qui n'a jamais été là, des portici où on apprend à survivre, des 20 ans passés à se jeter dans les mauvais coups. Et au milieu de tout ça, il y a ce refrain qui brille comme un éclat dans le noir. Ils disent « Hanno tutti bisogno pure quaggiù di qualcosa qui brille ». Même ici, même en bas, même dans le bleu le plus dense, on a tous besoin d'une lumière, de quelque chose qui brille, d'un signe, d'un espoir. Et ils cherchent la vérité, une vérité traversée par une étincelle, celle qui fait tenir debout, celle qui fait avancer, celle qui brille juste assez pour ne pas se perdre.

Et maintenant, on entre dans l'un des morceaux les plus intimes de la carrière de Selena Brancale, avec Qui Come. Et là, c'est une lettre ouverte. Une lettre écrite après 6 ans de silence, une lettre adressée à celle qui n'est plus là, mais qui continue d'habiter chaque geste, chaque respiration. Alors, Selena parle à sa mère comme on parle dans la nuit, quand personne n'écoute, quand la vérité n'a plus besoin de se cacher. Alors elle dit l'absence. Mais elle dit surtout la présence, cette présence qui reste collée à la peau, qui traverse les jours, qui revient dans les gestes les plus simples. Alors c'est pas une chanson de deuil, c'est plutôt une conversation interrompue et qui reprend, enfin. C'est la voix d'une fille qui retrouve la voix de sa mère, mais dans la sienne. C'est une main tendue à travers le temps. Et sur la scène de Sanremo, ce n'était pas une performance, c'était un retour, une ouverture, une plaie qui respire, et le public l'a senti, les journalistes aussi d'ailleurs. Résultat, Selena Brancale termine à la 9e place du classement en 2026 au festival, et elle repart avec le prix Lucio Dalla de la salle de presse, un prix qui récompense la vérité, la profondeur, la parole qui touche. Alors Qui Come, c'est ce moment où la musique cesse d'être un métier pour devenir un besoin vital. C'est une chanson qui ne cherche pas à briller, mais plutôt à dire ce qui brûle encore. En tout cas, c'est une chanson qui reste.

Magnifique. On continue avec Manaline, avec son single Ciao. Et là, c'est ce moment où on touche le fond, mais où on choisit malgré tout de dire ciao à la peur, au passé, à la noirceur pour continuer à avancer. Alors on parle de résilience, la liberté intérieure et cette lumière qui persiste même dans les jours sombres. Et ce mot ciao, c'est un souffle, un mot qui claque comme une porte qu'on ferme doucement derrière soi. Ce moment où on vacille, mais on avance quand même. Hein. C'est un être qui tangue dans une ville qui respire à peine, un monde qui semble couler mais qui murmure encore un salut, un appel à ne pas lâcher. Et cette chanson, elle devient un passage, une traversée, un adieu à la peur, un au revoir à ce qui pèse. Une manière de dire « je suis encore là, même si je tremble ». Et au milieu de cette noirceur, filtre des éclats de lumière. La liberté quotidienne, celle qu'on arrache à la nuit. Et puis l'amour comme point fixe, comme ancre. Cette idée que si quelqu'un te serre plus fort que la mort, tu restes debout, tu restes vivant. Alors, ciao. C'est une façon de changer de peau, de laisser derrière soi ce qui étouffe pour respirer à nouveau. Une chanson de résistance, un salut lancé au monde pour dire « je vacille, mais je continue ».

et on va revenir à quelque chose de plus familier avec Selena Brancale. On la retrouve avec Ladie, c'est la figure de la tante, hein. Alors pas la tante des cartes postales, c'est Ladie, c'est un personnage anti, bruyant, excessif, drôle, parfois insupportable, parfois indispensable. Une femme qui occupe l'espace comme on occupe une scène, qui parle trop fort, qui rit trop fort, qui vit trop fort. C'est la femme du Sud qui sait tout, qui voit tout, qui commente tout, qui protège en critiquant, qui aime en grondant, qui te juge mais qui te défendrait contre le monde entier. Et Selena en fait un portrait vivant, presque cinématographique. C'est un personnage qui traverse la chanson comme une bourrasque, avec ses gestes, avec ses odeurs, ses phrases toutes faites, ses vérités qui piquent, mais qui soignent. Et Ladie, c'est la famille dans ce qu'elle a de plus vrai. Elle est envahissante, elle est imparfaite, mais elle est irremplaçable. C'est une chanson qui parle de ces femmes qui t'ont élevé sans être ta mère, de celles qui t'ont appris à te tenir debout, à répondre, à rire de toi-même.

Derrière l'humour, derrière l'exagération, il y a une tendresse immense, une reconnaissance presque silencieuse. Céline ne la juge pas, elle la célèbre. C'est un très bel hommage à ces figures féminines qui t'ont construit sans jamais le dire, à ces présences qui t'agacent mais qui te manquent dès qu'elles ne sont plus là. C'est une chanson qui sent la cuisine, le bruit, la vie, une chanson qui respire la famille.

0: Et on va garder notre artiste à l'honneur hein, dans cette émission Une Soirée dell'Italia avec Solo Un'ora. Et là, c'est une scène très simple en apparence, une femme qui demande juste une heure. Mais Selena en fait quelque chose de beaucoup plus précis, presque chirurgical. Alors, elle ne parle pas d'amour, de promesses, ni même de futur d'ailleurs, elle parle d'un besoin immédiat, presque physique. Celui d'arrêter le monde pendant 60 minutes, de suspendre la fatigue, la solitude, les doutes, et de se glisser dans un espace où quelqu'un existe pour elle, mais juste pour elle, sans explication, sans justification. Et elle détaille ce moment comme un rituel, une porte qui se ferme, un souffle qui change, un silence qui devient un refuge. Alors elle ne cherche pas la grandiloquence, elle cherche la vérité des petites choses. La chaleur d'une épaule, la présence d'un corps, la sensation d'être enfin vue. Et c'est justement ce besoin d'être touché, mais sans être possédé, d'être accompagné, sans être retenu, d'être comprise sans avoir à se raconter. C'est une heure pour respirer autrement, une heure pour se rappeler qu'on est vivante, pour se sentir entière. Et vous allez voir, c'est un rythme assez lent, mais tendu comme un cœur qui hésite entre l'abandon et la retenue. Et avec cette voix proche, presque trop proche même, qui dit la vérité sans la maquiller. Elle chante comme on parle dans une chambre sombre quand on n'a plus la force de jouer un rôle. C'est vraiment l'aveu d'une vulnérabilité assumée, un besoin humain, simple, direct. Une heure, une seule, mais une heure qui répare. Une heure qui suffit à remettre le monde à sa place.
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magnifique trio. C'était ma petite surprise avec Gregory Potter, avec Serena Brancale et bien sûr avec Saïf, que vous avez reconnu et que l'on retrouve tout de suite avec Salsa Maghreb, sorti le 8 mai. Ah, je vous ai préparé des belles nouveautés quand même dans cette émission. Hein. Et vous retrouvez ce titre dans l'album Santissimo. Alors là, c'est Saïf qui transforme une crise intérieure en danse, une tempête émotionnelle en mouvement. Et il ne raconte pas une histoire linéaire, mais plutôt un état d'esprit. La perte de calme, l'anxiété qui remonte, les questions qui tournent en boucle, les gestes qui ne suffisent plus. Et dès les premières secondes, on entend un cœur qui bat trop vite. Un esprit qui vacille, un amour qui ne sait plus comment tenir debout. Alors on a ce côté salsa, qui évoque la chaleur, le contact, le rythme qui entraîne, et le côté maghreb, qui apporte la rugosité, les racines, les contradictions. Et les deux, ensemble, créent une danse qui n'avance pas droit, une danse qui recule, qui hésite, qui trébuche. Exactement comme Saïf qui dit « Sono nato sbagliato, io non posso mica rinascere ». On danse à l'envers parce que la vie, parfois, va à l'envers. C'est un mélange de percussions latines, de couleurs nord-africaines, de basses urbaines, des phrases en italien et en arabe, comme si Saïf portait en lui plusieurs mondes qui ne s'accordent pas toujours. Et c'est là que le morceau devient aussi puissant. C'est dans cette identité hybride, dans cette manière de tenir debout en bougeant, de survivre en dansant, même quand la barque est in avaria, même quand le ciel ne suffit plus. Salsa Maghreb, c'est une danse pour ne pas couler, une danse pour rester vivant, une danse qui dit « Je ne vais pas bien, mais je bouge encore ».

Ah, moi j'adore ce mélange Maghreb-Italie. Hein. À chaque fois c'est bien rythmé. Ça sent encore le tube de l'été. Hein. On continue avec Serena Brancale. Et on la retrouve avec Sto Café. Et c'est une scène minuscule mais qui devient un séisme intérieur. Une table, deux chaises et une tasse encore chaude. L'autre déjà froide. Et ce silence qui n'est pas un silence, c'est une tension, c'est une attente. Un verdict qui flotte dans l'air. Alors elle raconte pas un café qu'elle partage avec quelqu'un. Elle raconte ce qui se passe dans ce café entre deux personnes qui ne savent plus comment se parler. Alors le décor est très simple, presque banal, mais tout est chargé. La manière dont l'autre tient la tasse, la façon dont les yeux évitent, la respiration qui change, les gestes qui trahissent ce qu'on ne dit pas, et ce café qui devient un espace de vérité, une vérité qui s'infiltre, qui s'impose doucement et qui oblige à regarder ce que l'on repousse depuis des semaines. Alors elle parle de ces moments où on comprend que quelque chose s'est déplacé, que le lien n'est plus le même, que l'amour ou ce qu'il en reste ne tient plus qu'à un fil. Et ce fil, ben c'est ce café, c'est ce moment où tout peut basculer. Alors musicalement, c'est une atmosphère presque cinématographique. Hein. On a un rythme lent, comme un cœur qui hésite, des harmonies qui tournent en boucle comme une pensée obsédante, une voix qui avance doucement mais qui ne recule jamais. Et elle chante comme on parle quand on sait que la conversation va faire mal, mais qu'on ne peut plus l'éviter. Chaque mot est pesé et chaque silence devient un aveu. C'est la fin qui se dit sans se dire, c'est le début d'une séparation qui n'a pas encore de nom. C'est ce moment où on comprend que l'histoire ne se brise pas d'un coup, mais dans une tasse posée entre deux mains qui ne se touchent plus. Une chanson qui capture vraiment l'instant exact où on cesse d'être deux.

Alors la suivante, c'est un équilibre assez rare entre rap et mélodie. On retrouve Wello avec Anna Tatangelo, et là aussi c'est une nouveauté puisque c'est sorti début mai. Je vous propose Notte Poetica, c'est cette nuit qui arrive sans prévenir, une nuit qui t'attrape par le col et qui t'emmène loin, très loin même, sur une route où la lune est tellement grande qu'elle coupe l'asphalte en deux. Alors c'est Wello qui conduit, Anna Tatangelo qui respire hein, dans le refrain, et entre eux deux, un espace fragile. Un espace où on ne sait plus très bien si on s'aime encore ou si on s'aime seulement la nuit. Alors ce morceau, c'est, je dirais, un road movie estivo. Un road movie avec un arrière-goût de nostalgie. Parce que l'été, ici, c'est la scène d'un adieu qui ne se dit pas, d'un retour qui ne s'avoue pas. Ou d'un lien qui n'a jamais su tenir, mais qui refuse de mourir. Alors les fenêtres sont baissées, la musique est trop forte. Et pourtant, ce qu'on entend le plus, c'est ce silence entre deux phrases. Ce silence où tout pourrait basculer. C'est une nuit qui ne finit pas, une nuit qui se répète, une nuit qui devient mémoire. Une nuit où deux personnes qui n'ont jamais su se tenir vraiment continuent pourtant de se chercher encore, encore et encore.

Et on continue avec un trio. On retrouve Céline avec Gregory Potter et on va rajouter Delia pour le single Bésame Mucho. Et c'est cette prière douce, désespérée qu'on murmure quand on sait que l'amour est là, brûlant, mais fragile, prêt à s'effriter au moindre souffle. Alors c'est une chanson qui parle pas seulement d'un bisou, d'un baiser, mais de la peur de perdre, de la peur du lendemain, de cette urgence à retenir l'instant avant qu'il ne s'échappe. Alors elle dit « embrasse-moi encore ». Et c'est pas un caprice, c'est un refuge. Une façon de dire « reste encore un peu », même si c'est juste pour ce soir. C'est un morceau né d'un désir immense et d'une angoisse tout aussi grande. Hein. Un boléro qui serre le cœur parce qu'il raconte ce moment où on aime tellement fort qu'on en devient vulnérable. Eh bien, ce titre, Bésame Mucho, c'est l'amour qui tremble, l'amour qui s'accroche, l'amour qui sait qu'il pourrait tout perdre au lever du jour. Alors, il l'embrasse comme si c'était la dernière fois.

Ah là là, que dire, je vais vous redire que c'est magnifique. Hein. On continue avec Céline et on va rajouter Clémentine avec Volia Di Più. Et c'est sorti en 2023, alors ça arrive comme un éclat, une envie brute, un morceau qui ne s'attache à aucun projet long mais qui dit tout de suite ce qu'il a à dire. C'est l'urgence, la faim et le besoin d'aller plus loin. Et Céline, il déploie sa voix chaude, nerveuse. Et tandis que Clémentine, lui, vient poser son flou comme un contrepoids, un moteur, une vérité plus rugueuse. Alors, c'est pas un titre rangé dans un album, c'est un de ces morceaux qui surgissent entre deux chapitres pour rappeler que l'artiste n'attend pas un disque pour dire ce qu'elle a sur le cœur. Et Volia Di Più, c'est un instant, c'est un élan, un coup de lumière. Un single pur, sans attache, juste porté par l'envie d'en vouloir plus. Alors c'est une chanson qui parle d'un désir qui déborde, d'une envie de vivre plus fort, plus vite, plus haut, quand le quotidien devient trop étroit et que le cœur réclame autre chose, autre part, autre chose à sentir, à toucher, à brûler. Et à limer cette élégance méditerranéenne, ce mélange de soul et de soleil, cette façon de dire « je veux plus ». Et Clémentine arrive. Comme un contrepoids, comme je vous l'ai dit, comme un moteur. Il raconte la rue, la fatigue, les rêves qui cognent, les nuits qui tournent. Et cette même faim, cette même urgence d'aller au-delà. C'est un dialogue, un face-à-face, presque un duel tendre entre deux façons de vouloir plus, mais sans aucune arrogance. C'est de la survie, c'est de la vie. C'est ce qui nous tient debout quand le reste vacille.

Et puisqu'on parle de Clémentine, on va le garder avec son single qui là aussi est sorti début mai. On le retrouve avec Children. Et là, c'est Clémentine qui change de peau, sans changer de cœur d'ailleurs, un morceau qui s'ouvre comme une fenêtre sur le monde avec ce groove afrobeat qui pulse, qui tourne, qui respire. Et on rajoute la voix de Layba. Alors ça s'écrit L-A-Y-E, plus loin, B-A. Et là, ça arrive comme une lumière venue d'ailleurs, une lumière chaude, ancestrale, et qui élargit le paysage. Et dès les premières mesures, on comprend que c'est pas un simple single, c'est un pont. Un pont entre Naples et Dakar, entre le rap et la world, ou entre la rue et l'enfance. Ce territoire fragile où tout commence. Alors, Clémentine, il rappe avec cette énergie qui lui est propre. Hein, mais ici, quelque chose a changé. C'est le regard. Il parle des enfants comme d'un miroir. Un miroir où on voit ce que le monde pourrait être si on arrêtait de le compliquer. Et les enfants, c'est la pureté, la possibilité. Un rappel que la vie n'est pas faite pour être divisée, mais plutôt partagée. Et derrière les percussions qui tournent en boucle comme un battement collectif, comme un cœur qui ne bat pas pour un seul, mais pour tous, on a Layba, qui apporte une autre dimension, celle des racines, des migrations, des histoires qui traversent les frontières sans jamais perdre leur vérité. Et sa voix glisse sur le morceau comme une prière très douce, une prière qui ne demande rien, mais qui rappelle tout, la dignité, la fragilité, la force. C'est un morceau qui danse et qui pense, qui te fait bouger d'ailleurs avant même que tu comprennes ce qu'il dit. C'est vraiment un appel à l'union, à la responsabilité, à cette lumière, hein, une lumière simple, mais essentielle, celle qui brille dans les yeux de ceux qui n'ont pas encore appris à mentir. Alors c'est Clémentine qui regarde loin, très loin, et qui dit « on peut faire mieux ».

Eh ben dis donc, avec tous ces artistes et avec toutes ces nouveautés, j'espère que vous allez rester connectés à Top Italia cet été. Hein. On compte sur vous en tout cas. On compte sur vous aussi pour venir nous rejoindre sur Facebook, sur Instagram. Et vous me retrouvez également sur TikTok avec le pseudo Marité Animatrice. Et vous y êtes tous bien sûr les bienvenus. Et encore une fois, merci pour votre écoute et votre fidélité. C'est que du bonheur. On continue avec Serena Brancale et on revient un petit peu à l'album Vita da Artista. Et ce single, Quello che non va, c'est ce moment où elle se met face au miroir. Alors pas celui qui renvoie l'image, mais celui qui renvoie les pensées, les doutes, les petites fissures qu'on cache sous le vernis du quotidien. C'est une confession à voix basse. Une de celles qu'on ne fait qu'à soi-même, quand la nuit tombe et que plus rien ne protège du vrai. Alors elle parle de ce mécanisme étrange, presque cruel, qui nous pousse à chercher ce qui ne va pas, même quand tout semble tenir debout. C'est cette habitude de décortiquer le moindre détail, de transformer un souffle en tempête ou un silence en faille. C'est un morceau qui dit que parfois, le problème n'est pas dehors, il n'est pas dans le monde, il n'est pas dans les autres, il est dans cette petite voix intérieure qui amplifie, qui complique, qui invente des ombres là où il n'y a que la lumière. Et quello che non va, c'est Serena qui ouvre la porte, qui montre le désordre et qui dit « Voilà, c'est ça, c'est ce qui tourne en boucle dans ma tête. » Et elle le fait avec une honnêteté qui touche, qui désarme, qui fait du bien même parce qu'elle met des mots sur ce que beaucoup ressentent, mais sans jamais le dire.

Et cette fois-ci, je vous propose Tiziano Ferro avec Lazza. Et c'est sorti le 15 mai, ça a été enregistré à Los Angeles. Vous vous rappelez du titre Peltono de Tiziano Ferro? Eh bien, Lazza, pour la petite anecdote, considère que Peltono est un brano generazionale transmis di madre in figlio. Et c'est Tiziano qui revient sur le lieu du crime 25 ans après, comme on revient dans une maison où chaque mur se souvient encore de la première fois. Alors il avait ouvert une brèche R&B urbaine, intime même en 2001, dans un pays qui n'était pas prêt. Et voilà qu'en 2026, eh bien cette brèche est devenue une autoroute. Le rap, la trap, l'urban qui domine les classements. Et Tiziano décide de reprendre son premier souffle pour le faire dialoguer avec le présent. Alors cette chanson, elle repart da zero, comme un pont. Lazza fait son entrée avec une strofa pleine de fantômes et de métal, hein, comme si l'histoire de Peltono passait soudainement par un autre corps. Alors on retrouve Tiziano, bien sûr, qui lui garde l'émotion, la confession, hein, cette manière de demander pardon. Et Lazza qui apporte la dureté du monde d'aujourd'hui. Les armures, les barracudas, les nuits qui ne laissent pas dormir. Deux mondes qui ne s'annulent pas, mais qui se complètent. Alors c'est un dialogue entre deux générations, comme je vous l'ai dit, deux époques, deux langages, deux façons de survivre. Alors c'est Tiziano qui regarde son passé sans le figer, et Lazza qui entre dans un classique sans le casser. Et oui, le pardon n'est jamais un geste ancien, c'est un geste qui recommence encore et encore à chaque génération.

0: Alors la suivante avec Serena Blanca, elle est pour arriver vers la fin de l'émission d'ailleurs, hein, attention je vais pas tarder à vous quitter. Vous retrouvez cette émission d'ailleurs le mercredi matin, hein, 8h, 11h pour le replay et le jeudi 20h, 23h toujours en exclusivité sur Radio Top Italia. Alors je vous propose une reprise, c'est Io So Pazzo et c'est sorti en 2022. C'est Serena qui s'empare d'un monument de Pino Daniele et qui le fait glisser dans une autre dimension, une dimension où la folie devient la liberté. Et vous allez voir, sa voix arrive chaude, nerveuse, pleine de soleil, et elle transforme ce cri napolitain en un espace de jeu vocal, un terrain où chaque souffle devient un geste. Et puis, il y a Richard Bonin, immense, lumineux, qui pose sa basse comme un cœur qui bat sous le morceau, un peu profond qui donne à la chanson une respiration nouvelle. Et ils ne reprennent pas juste ce titre, ils le réinventent, ils le déplacent, ils l'ouvrent. Ils lui donnent cette élégance jazz qui ne trahit jamais l'âme originelle, mais qui la fait vibrer autrement. Et dans cette version, la folie c'est une affirmation, une manière de dire « je suis comme je suis ». Et c'est comme ça que je vis. Et Selena chante avec une liberté totale, une liberté qui danse, qui revendique, qui brûle. Et Bona l'accompagne un peu comme un frère de scène, avec cette douceur qui n'appartient qu'à lui, mais avec la force tranquille de ceux qui n'ont plus peur d'être eux-mêmes.
1: Bona, whom I trust and love immensely. He showed me this incredible singer, Serena Brancali, and it gives me great pleasure to know she's part of the family now. Big time love and props, Serena. 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

Et pour une avant-dernière, puisqu'on va laisser la place à Stéphane et à Valentina qui arrivent tout de suite après, je vous propose Gesto avec Non avere paura. Et là, il tend la main dans l'obscurité. Alors on entend ce monde bugiardo dont il parle, hein, ce monde qui te teste, qui te ment, qui te pousse à baisser les yeux. Et lui au contraire, il te dit Tieni alto lo sguardo, garde le regard levé. C'est une confession assez lucide. Il connaît la peur de l'intérieur, il connaît la diffidence, hein, la méfiance, l'enfance difficile, les maisons où on crie trop fort, les photos où l'on sort fuori fuoco, très flou. Et il parle en survivant. Et c'est pour ça que ça touche. Il dit, j'y suis passé, et d'un coup, c'est comme si cette chanson devenait son refuge, un endroit où il peut respirer. Et d'ailleurs, il parle comme un guide intérieur. Hein. Il dit, c'est la vie d'un un film, scegli di fare il regista. Si la vie est un film, choisissez d'en être le réalisateur. Et tu lui dis que tu as les commandes dans tes mains et la lumière peut pénétrer même par une simple fissure. Alors c'est une vérité vécue. C'est une vérité qui dit que la peur ne disparaît pas, mais qu'on peut la traverser. Et qu'il y a toujours quelqu'un, une voix, une présence, une chanson même, qui peut s'allonger juste à côté pour ne pas te laisser tomber. Alors Non avere paura, c'est un morceau qui ne promet pas la lumière. Il promet de ne pas te laisser seul dans le noir.

Et allez, cette fois-ci, c'est fini. On va se quitter avec Adesso. C'est sorti en 2019 sur l'album Vita da Artiste. Artista, pardon. Alors, c'est Serena qui s'arrête au milieu du tumulte, comme si elle posait enfin les deux pieds au sol, après des années à courir derrière quelque chose qui n'avait jamais vraiment de forme. C'est une chanson qui parle du présent, Adesso, mais pas du présent banal, pas du présent qu'on traverse sans le voir, le présent qu'on décide, celui qu'on choisit, celui qu'on attrape avec les deux mains, parce qu'on comprend que c'est le seul endroit où la vie respire vraiment. Alors elle chante ce moment où on cesse de se projeter, de se perdre dans les après, dans les peut-être un jour, ou dans les quand j'aurai le temps, et où on revient à soi, à ce battement précis, à cette seconde qui existe et qui ne reviendra pas. Et sa voix, elle avance comme une lumière chaude un peu voilée, qui glisse entre la douceur et la détermination, comme si elle murmurait à l'oreille « Regarde, c'est maintenant que tout se joue ». Et il y a cette idée que le passé pèse, que le futur inquiète, mais que le présent, lui, peut devenir un refuge si on accepte de s'y tenir, de s'y ancrer et de s'y déposer. Je vous laisse avec ce morceau et je vous retrouve dimanche prochain sur Top Italia à partir de 11h. Bon dimanche à tous, bon mercredi hein, si vous nous écoutez le matin ou bonne nuit si vous nous écoutez le jeudi soir. En tout cas, encore une fois, merci à tous.

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5: Bienvenue dans la Classifica di Radio Top Italia, l'Italia Top que vous retrouvez chaque semaine avec les 10 meilleurs singles italiens du moment en Italie. Et les revenus de son périple, de son voyage. Et on remercie encore une fois Rita Fabri, la voix de Radio Top Italia, qui vous a accompagné la semaine dernière pour l'Italia Top. Ciao Valentina Esposito.
6: Buongiorno, ciao a tutti e merci a Rita de m'avoir remplacé exceptionnellement, hein, Rita.
5: Eh oui, Rita Fabri du côté de Imola qui était donc avec nous pour le classement de l'Italia Top de la semaine dernière. Rita Fabri qu'on aura bien sûr l'occasion de retrouver comme ça de temps en temps, ça nous fait un grand plaisir. Alors comment s'est passé ce voyage? Est-ce que tu as écouté de la musique italienne quand même ou tu t'es imprégné? Où est-ce que tu es allé d'ailleurs?
6: Alors, j'ai fait le tour du Caucase et effectivement, j'ai des vidéos qui tu pourras voir, je vais te les envoyer. J'ai écouté de la Laura Pausini, j'ai écouté Sal da Vinci parce qu'en fait, on a voyagé juste avant
5: l'Eurovision. Sal da Vinci qui est arrivé cinquième à l'Eurovision, donc une belle performance et puis un succès aussi dans les téléchargements et dans les écoutes de Spotify à travers le monde.
6: Il faut le dire, on est un peu déçu du résultat. On s'attendait plus. Mais bon, c'est pas grave.
5: Mais bon, un pays qui n'a jamais gagné l'Eurovision, la Bulgarie, a gagné avec cette chanson que vous écoutez derrière nous. Donc, une belle chanson aussi qui va faire le tour du monde. Valentine, on reprend le cours de notre émission et on va tout de suite s'occuper des sorties de la semaine. Il y en a trois.
6: Il y en a trois. Et donc, on va les découvrir ensemble.
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6: Antonacci avec You and Me, c'est la première sortie.

0: Bien évidemment, trois sorties, ça veut dire trois entrées. Donc, je te propose de commencer immédiatement notre classement.
1: Andiamo.
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0: Stéphane, alors, la place numéro 10 ?
1: Et oui, on rentre dans le vif du sujet avec la place numéro 10, avec une nouvelle entrée, celle de Saïf, avec la chanson Buona Domenica. Vous vous souvenez tous de Saïf, notamment au Festival de Sanremo, puisqu'il avait interprété Tu mi piaci tanto, et il revient avec un récit d'un père absent. Buona Domenica est un vœu un peu amer adressé à quelqu'un qui n'a fait que des promesses sans jamais les tenir. Un bel avion, un voyage à la mer, un travail qui finit par dévorer tout le temps. Saïf décrit ce qui signifie grandir en l'absence d'une famille. On se réfugie dans une chaîne stéréo, on apprend à traîner au bas de la rue. C'est une chanson sur la solitude de ceux qui ont appris à fuir toute chose. Non so far l'amore, so scappare via. Parce qu'ils n'ont jamais eu d'exemple auquel se raccrocher. Voici le nouveau tube de Saïf à la place numéro 10, Buona Domenica, dans l'Italia Top.

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1: C'était ça, il fait la place numéro 10 avec Buona Domenica. Et d'ailleurs, on est rediffusé aussi, Valentina, le dimanche entre 14h et 15h. Donc, Buona Domenica a tutti. Et on remercie Marité qui était juste avant nous. Et puis, le dimanche, et également Cappuccino avec toute la squadra di Michel Gotti entre 8h et 11h sur Radio Top Italia. Et on retrouve d'ailleurs, si on est mercredi, on les retrouve juste après nous, Michel Gotti. Valentina, on te retrouve pour la place numéro 9.
2: Place numéro 9 pour un duo inédit, Jovanotti et Alpha. La chanson s'appelle Buon Vento. Cette collaboration entre Jovanotti et Alpha raconte le voyage en mer comme une métaphore de la vie. Avec Buon Vento, les deux artistes parlent du besoin d'avancer, de se chercher soi-même et de traverser les tempêtes sans perdre espoir. Une chanson lumineuse et mélancolique, à la fois portée par l'envie de liberté et de mouvement. Buon Vento de Jovanotti e Alpha, c'est notre place numéro 9.

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1: Siete Buonvento, Giovanotti e Alfa. E Stéphane Boschi va nous parler de la place numéro 8.
2: Elle progresse d'une place, Giordana Angela, place numéro 8, avec Quando poi ci lasceremo. La chanteuse franco-italienne Giordana Angela construit cette chanson autour d'un paradoxe, Quando poi ci lasceremo. Elle parle d'un amour qui se plie et se met à l'épreuve, mais qui ne se brise jamais. Au contraire, il se renforce. Le morceau évoque les fissures, les retours et cette sensation que certaines histoires ne se terminent jamais vraiment, même lorsqu'elles semblent finies. Giordana Angela, Quando poi ci lasceremo, à la place numéro 8 de notre Italia Top cette semaine.

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1: C'était Jordana Angie avec Quando Poi, Ci Lasceremo, en progression d'une place par rapport à la semaine dernière. À la place numéro 8, Valentina, on te retrouve pour Il Settimo Posto.
2: Elle gagne une position par rapport à la semaine dernière. On parle de Arisa avec Rugiada. Dans cette chanson, la chanteuse célèbre la beauté de la fragilité et la difficulté de suivre les habitudes imposées par les autres. Elle décrit une âme libre qui préfère vivre l'instant présent plutôt que faire des plans. L'image de la robe jaune dont on parle dans la chanson apporte de la lumière aux journées les plus grises et symbolise la recherche du bonheur dans les petites choses du quotidien. Un morceau intime et positif qu'invite à s'accepter et ne jamais avoir peur d'être différent. Rugiada d'Arisa, c'est notre place numéro 7.

0: C'était Arisa avec Rujada, qu'il gagne une position cette semaine. Et on fait une petite pause pour un petit top souvenir.
1: C'est parti.
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1: Et on retourne dans le passé, on s'arrête fin mai 2005 avec le top souvenir et la voix de Nek avec La Chaqueia aussi. C'est une chanson qui parle d'amour sincère et du besoin d'être accepté tel que l'on est à travers des paroles intimes et directes. Nek exprime le désir de rester soi-même dans une relation sans masque ni compromis. Le morceau ici évoque aussi la fragilité des sentiments et la peur de perdre la personne aimée. C'est une balade émotionnelle sur la confiance, la liberté d'aimer et l'authenticité dans le couple. Nek, La Chaqueia aussi, c'est le top souvenir de cette semaine dans les hauts des charts fin mai 2005.
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0: C'était le top souvenir de cette semaine. Neck avec Lasha Kiyosia qui était en tête des hit parades fin mai 2005. On retrouve tout de suite la suite de notre Italia Top de cette semaine.
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2: Elle reste toujours là, cette chanson. Depuis Sanremo, on ne s'empêche pas de l'écouter, de la danser. Et je suis sûre qu'on va la porter avec nous sur les plages italiennes.
0: Ouais, c'est sûr.
2: On parle de Ossessione de Samura Jay, qui même s'il perd deux places cette semaine, il est toujours là. Il perd deux places, il gagne deux places, voilà.
0: Et c'est la seule chanson qui reste du Sanremo, 2026, à Valentina.
2: C'est le vrai gagnant de ce Sanremo. Avec cette chanson, Samura Jay plonge dans les côtés les plus sombres et obsessionnels des sentiments. Le morceau raconte une passion qui consume peu à peu tout sur son passage. Entre fragilité émotionnelle et intensité, Samura Jay construit une narration sombre et captivante où l'amour devient presque une dépendance. Ossessione de Samura Jay, c'est notre place numéro 6.

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1: C'était Samurai J avec Ossessione et Stéphane Boschi va nous parler de la place numéro 5.
2: Oui, on recule de deux places cette semaine par rapport au classement de la semaine dernière. On retrouve à la place numéro 5 le duo entre Madame et Marrakech pour Volevo Capire. Avec cette chanson, ce duo se livre à une réflexion intime et profonde entre rap et mélodie. Le morceau Volevo Capire explore les incertitudes, les contradictions et les émotions complexes des relations d'aujourd'hui. La complicité artistique des deux voix crée une chanson puissante et particulièrement touchante. Madame et Marrakech, à la place numéro 5, Volevo Capire.

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1: C'était Madame et Marrakech avec la chanson Volevo Capire à la place numéro 5. Valentine, on te retrouve pour la place numéro 4.
2: Il gagne une position par rapport à la semaine dernière. On parle de Francesco Gabbani avec Summer Funk. Légèreté apparente, mais critique générationnelle. À travers des images pop, des références culturelles inattendues et des symboles liés à la société de consommation, le morceau dresse le portrait d'une génération suspendue entre inspiration personnelle, sentiment de désorientation et recherche d'évasion. Francesco Gabbani, Summer Funk.
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1: C'était notre place numéro 4 qui gagne une position cette semaine, Summer Funk de Francesco Gabbani. Et je crois qu'on va faire une deuxième pause.
2: En effet, Valentina, deuxième pause de notre Italia Top avec le top nouveauté, une chanson qui vient tout juste de sortir. On va parler de Mr. Rain, qui d'ailleurs était à nos micros de Top Italia il y a quelques semaines en compagnie d'Anne-Lise de Monkey. Mr. Rain, avec ce titre, parle d'un lien amoureux dont on n'arrive pas à se libérer, même en sachant qu'il est toxique. La chanson décrit une dépendance affective et des souvenirs qui reviennent sans cesse, comme une histoire qui continue de hanter malgré la douleur. Top nouveauté de la semaine, Mr. Rain, Lunedì Nero.
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1: C'était le top nouveauté de la semaine, Mr. Rain, avec cette chanson Lunedì Nero. Et on vous rappelle que Mr. Rain sera au Little Italy Festival du côté de Saint-Jean-de-Maurienne en Savoie le 11 et 12 septembre prochain avec bien sûr Radio Top Italia. Valentina, on te retrouve pour la troisième marche du podium.
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3: Troisième marche, la dernière entrée de la semaine, c'est pour les pinguini tattici nucleari avec Sorry, scusa, lo siento. Le morceau aborde l'incommunicabilité dans les relations à travers la métaphore de l'urbex, l'exploration de lieux abandonnés. Tu sais, c'est très intéressant de faire de l'urbex.
1: D'ailleurs. Ah bon, ah bon, tu me raconteras
3: oui,
1: alors.
3: Je l'ai fait un peu pendant ce voyage, c'était incroyable.
1: Donc on va voir des lieux qui sont complètement abandonnés, on visite ça et on n'a pas peur. On n'a pas
3: j'espère
1: peur.
3: J'espère de ne pas mourir, je ne sais pas, parce que quelque chose il va te tomber sous la tranche ou que la police vient te chercher. Mais voilà, c'est très intéressant à faire. Avec Pinguini Tattici Nucleari, c'est, qui parle justement de l'urbex dans cette chanson, ces espaces déserts devient des décors symboliques des silences et des fragilités entre les personnes dans une atmosphère sombre et introspective, exactement comme faire de l'urbex. Je te propose d'écouter ensemble la place numéro 3 de cette semaine, que c'est une entrée. Sorry, scusa, lo siento, des pinguini tattici nucleari.
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1: Sorry, scusa, lo siento, dei pinguini tattici nucleari, siete in notre place numéro 3 e la dernière entrée de la semaine. Stéphane Boschi, la place numéro 2, s'il te plaît.
2: Si, Valentina Esposito, elle perd la pole position. Cette semaine, Serena Brancale avec ses amis Levante et Delia pour la chanson Al mio paese. Et cette chanson est une célébration du territoire et de la vie quotidienne, un morceau qui évoque à la fois le retour aux origines et l'idée d'une fête permanente. À travers ces atmosphères lumineuses, la chanson fait revivre le sud, la liberté et l'énergie de l'été, des journées ensoleillées qui s'étirent et des nuits qui semblent ne jamais se finir, portée par la belle musique italienne. Serena Brancale, Levante et Delia al mio paese se retrouvent à la deuxième position de notre Italia Top cette semaine. Mi sento...

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1: C'était Serena Brancale, Levante et Delia avec Al mio paese à la deuxième marche du podium. Et Valentina, on te laisse l'honneur d'annoncer qui se retrouve à la pole position de notre Italia Top cette semaine.
2: I miei compaesani que j'ai eu le plaisir d'interviewer il y a un peu de temps, on parle de The Colors qui, avec la chanson Rolling Stone, ils sont tout en haut de notre classement cette semaine. Il s'agit d'une histoire de couple marquée par une dispute née d'un geste banal, un baiser dans le cou. Pour moi, c'est pas un geste banal quand même. Le morceau met en scène les différences entre les deux partenaires, notamment à travers leurs goûts musicaux posés, symbolisés par les Rolling Stones. Avec The Colors, cette tension amoureuse devient un titre pop-rock énergique, léger et plein d'attitude. The Colors avec The Rolling Stones, c'est notre

0: C'était Rolling Stone de The Colors. Je pense que cette semaine, on a un bon classement quand même.
1: Et oui, les titres bougent, nouveautés qui arrivent, et ça sent bon l'été. Et I Tormentoni e Stevie 2026. Et on rappelle d'ailleurs que le Festival de Sanremo aussi a annoncé, avec Carlo Conti, une édition estivale. Donc on a hâte de découvrir ça tous ensemble et on va sûrement faire chauffer encore plus le soleil de cet été. Valentina, je te propose tout de suite de faire la synthèse de ce qu'il s'est passé cette semaine dans notre classement de l'Italia Top.
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0: Place numéro 10 pour Saïf avec Buona Domenica.
1: Place numéro 9, la deuxième entrée après Saïf, Giovanotti et Alpha avec Buon Vento.
0: Giordana Angi, c'est la place numéro 8 avec Quando Poi Ci Lasceremo.
1: Place numéro 7 pour Arisa avec Rugiada.
0: Place numéro 6 pour Samurai J avec Ossessione.
1: Cinquième place pour le duo entre Madame et Marrakech, Volevo Capire.
0: Francesco Gabbani, c'est la place numéro 4 avec Summer Funk.
1: Place numéro 3, les Pinguini Tattici Nucleari, troisième entrée de la semaine et dernière avec leur chanson Sorry, Scusa, Lo Siento.
0: Serena Blancale, Levante, Delia avec Al Mio Paese, c'est notre place numéro Al Mio Paese, c'est notre place numéro 2.
1: Et enfin, vous venez de les écouter de Col.

0: explore les amours passés, peut-être même jamais vraiment nés, laissant place à l'interprétation et aux émotions contrastées. C'est le coup de cœur de la semaine de l'Italia Top, le bonus, la voix de Bimac et le titre Madame pour se quitter. Et on se donne rendez-vous, Valentina, la semaine prochaine avec un Italia Top encore bien mouvementé. Bonne semaine à tous, bon week-end et à la semaine prochaine, Valentina.
1: À la settimana prossima. Ciao,
0: ciao a tutti.
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3: Alors, on vous souhaite un beau réveil, plein de bonnes choses. Aujourd'hui, il va faire beau, donc il faut en profiter.

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2: Ciao Michelino!
3: Vous avez vu? J'ai raison pour une fois.
2: Ah oui, il fait beau.
3: Il fait beau et chaud. Raphaël,
4: pas si beau que ça. Hein. Il fait trop chaud.
3: Ah ça y est. Oh. Bah, il fait trop chaud et il a son blouson.
2: Enlève ton blouson déjà.
4: Il fait chaud quand même.
3: Bon, salut tout le monde, on salue Enrico, on salue Alain, Raph, Cantalina.
4: T'as écouté le guiton ce matin,
3: la voix du matin. Non, vas-y, dis.

0: Moi, parce que j'étais dans, sur le scooter.
1: Bah oui, il faut venir.
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0: Ah oui, nous on est tellement bêtes qu'on est en train de se faire harakiri, quoi, en gros. D'accord. Bon, salut Didier Béraud qui est avec nous ce matin. Et puis alors, donc, bonjour ensoleillé pour une fois. C'est vrai, les amis de Capuchine, ouvrez les fenêtres, préparez pantalon court, maillot léger, c'est parti. Le beau temps est là pour une semaine. Pourquoi tu rigoles, c'est vrai?
3: Tu peux dire maillot de bain aussi.
0: Maillot de bain, tanga, tout ce que vous voulez, pour ceux qui ne sont pas trop mal roulés. Profitez après l'émission de sortir et d'aller voir les amis et la famille. Alors, dans Capuchine aujourd'hui, ça va cogner fort avec Tony Salvatore et Didier Béraud, avec la présentation du 20e gala de boxe, les ceintures du 28 au 30 mai à Argenteuil, à la Halle des Sports Roger Ouvrard. Mais souhaitons un bon anniversaire à Rita Vicentin, notre trésorière, et Didier Béraud, chroniqueur depuis des années à Capuchine. Auguri, à voi due, 20 ans aujourd'hui tous les deux. C'est beau ça, hein, c'est beau, voilà. On le salue, Didier. Voilà,
2: c'est beau la jeunesse. Hein.
0: La maturité, oui. Oh, bah, c'est cela, maintenant, la maturité. On y arrive après 60 ans. Alors, on commence avec une chanson d'amour de Gianni Nazzaro. Ça m'a pris comme ça. Je me dis, tiens, oh, c'est sympa ça. Quanto è bella lei.

0: Oui, Alain Mengual, buongiorno, ça va bien?
1: Benone,
0: tu as suivi les résultats du festival de Cannes, hein. C'est un Roumain qui a gagné sur un sujet d'un film norvégien,
1: si
0: j'ai bien compris.
1: Mais pas de film italien, trois films espagnols, des films français, un film quand même dont certaines scènes sont tournées à Rome, c'est le film de Bertrand Mandico qui va sortir certainement dans quelques jours là.
0: D'accord, alors là tu vas nous parler d'un film italien qui s'appelle Cinque Secondi.
1: C'est un film de Paolo Virzi qui a fait pourtant de bonnes comédies, notamment avec la Valeria Bonitetschi, mais là ce film avec Valerio Mastandrea et également Valeria Bonitetschi et également Galatea Bellucci, et ben c'est un peu molto deludente.
0: Oh!
1: Parce que c'est un.
0: Tu sorte... dis ça, toi ?
1: Oui, bah, je considère que c'est un téléfilm sentimental. Et voilà, c'est vraiment, c'est pas des personnages sympathiques. Et puis, non, c'est. Déludente par rapport à ce qu'a fait jusque-là Virzi. Et même Norbert partage mon avis.
0: Oui. On salue Norbert. Voilà.
1: Et non. Lui est sorti. En revanche, sortira. Le film le 20 mai, le film Les Goûteuses d'Hitler, donc ce film d'après une histoire vraie, ce sont des femmes qui étaient emmenées dans des camps de concentration et coincées dans le bunker de Hitler pour goûter tous les repas qu'on allait donner à Hitler de peur qu'ils soient empoisonnés. Donc elles risquaient leur vie. Après leur repas, on attendait 2 heures, voir si tout allait bien pour donner les repas. Voilà. Et c'est Silvio Soldini qui a fait des films sur Venise avec Licia Malietta notamment.
0: Oui, juste une chose incroyable, c'est que, en fait, tu sais combien d'attentats il a eu, Hitler ?
1: Plusieurs, mais 2 ou 3, je
0: 38.
1: Pense. Non, avant.
0: 38 attentats tout au long de sa carrière. Didier, tu voulais dire quelque chose ?
2: Non, je voulais dire que ce n'était pas une première, parce que déjà au temps de César, il y avait
1: ça. Oui, bien sûr, des goûteurs.
2: Voilà, au temps des rois, ouais, tout ça. Donc, c'est vrai que ce n'est pas la bonne place. Mais...
1: Bah oui, c'est un peu angoissant comme métier, mais bon.
2: Mais alors, ça doit être bien, je pense, avec quelque chose à voir.
1: Oui, oui. Donc, il sort que le 20 mai. Je vous en parlerai la prochaine fois. On va aller au théâtre. On va aller retrouver Giulio Serafini, qu'on avait reçu ici il y a à peu près un mois, qui, lui, interprète Le Prince, donc d'après Machiavel. Mais attention, ce n'est pas un traité politique. C'est très drôle, puisque c'est le bouffon qui raconte cette histoire. C'est au théâtre de l'Épée de Bois. C'est du 20... Donc, ça a commencé jeudi. Jusqu'au 31 mai, le jeudi et le samedi à 21h, et le samedi et dimanche à 16h30. Et certains jours, c'est en français, certains jours en italien, surtitré. Mais, donc voilà, donc, le jeudi et le dimanche, c'est en italien surtitré, et le vendredi et le samedi, c'est en français. Et donc, c'est à la Cartoucherie de Vincennes, dans le théâtre de l'Épée de Bois. Voilà, c'est très drôle, vraiment le conseil à tout le monde.
0: Bonne critique alors.
1: Très bonne critique, et on l'a vu, il a déjà présenté ce spectacle qu'en italien il y a 2 ans, je crois, et c'était vraiment très drôle, très, très amusant. On en reparlera plus longuement plus tard, c'est du 25 juin au 19 juillet, les femmes de Goldoni, qui sont 3 actrices qui ont joué les rôles de Goldoni, qui arrivent en 1793, en pleine terreur, après l'assassinat de Louis XIII et la mort de Goldoni, qui est mort dans la pauvreté à Paris.
0: Mais tout le monde s'assassine dans ces trucs-là, mais c'est incroyable, non ?
1: Oui, pas tous quand même. Lui, il est mort dans la misère, mais il est mort de mort naturelle, si on peut dire. Pas loin d'ici, d'ailleurs, près du jardin des plantes, il est mort, Goldoni. Voilà, donc on en reparlera de ces femmes de Goldoni un peu plus tard. Et on a pu voir à la télévision, et je pense encore visible en replay, sur Arte, le film Rapito, l'enlèvement de Marco Bellocchio, qui raconte l'histoire du petit juif Mortara qui a été enlevé par les prêtres, y compris le pape de l'époque, on est à la fin du 19e siècle, et qui a ensuite créé toute une série d'ermitages dans le monde entier. Et puis est passé Il Traditore, et toujours de Bellocchio, avec Pier Francesco Favino, et ça on peut le revoir en replay sur les chaînes. Et bientôt, comme je le disais tout à l'heure, on verra le film de Bertrand Bandico, qui était à Cannes. avec, qui se passe à Rome, mais qui n'est pas un film italien.
0: On rappelle que sur Arte ou sur France 5, on l'a dit plusieurs fois, il y a énormément de téléfilms et de films sur l'Italie, oui, et des documentaires très très beaux, très très sympas. Oui. Alors, j'ai vu ça rapidement. L'Italie, le pays pour les hérissons. Voilà. Le paradis pour les hérissons. Voilà, il y a des trucs incroyables.
1: J'ai vu aussi les loups dans les Abruzzes.
0: Ah oui, dans la Brozza.
2: Pour finir avec les films italiens, en ce moment sur OCS, il y a une journée particulière qui repasse.
1: Ah oui,
0: voilà.
1: Un chef d'œuvre.
0: Un film italien. Alors, on se rappelle que Zucchero est en concert ce mercredi à l'Accor Arena de la Porte de la Chapelle. Et bien sûr, il nous chante là maintenant Il suono della domenica. Bien sûr, c'est Cappuccino.

0: c'est beau hein, ce générique. Hein. Celui qui l'a inventé, bravo, il n'y a rien à dire. Et pourquoi on a mis ce générique? Parce qu'en fait, tout simplement, on va parler du gala de boxe de Tony Salvatore. C'est le 20e du nom et on est très content de le recevoir dans les studios avec Didier Béraud. Alors avant qu'il s'installe, on va parler quand même deux mots avec Didier Béraud sur la belle victoire de Lens.
1: Ah bah c'est extraordinaire. Je pense que même si on n'est pas foot, oui, voilà, c'est extraordinaire. Ça a été vraiment une ambiance qui rassure. Avant, pendant et après, parce qu'ils ont fait la fête à n'en plus finir, avec ces belles couleurs rouges et jaunes. Et c'est, voilà, ils ont fait un petit peu une erreur, parce que tous les gens qui avaient été champions de France, enfin toutes les équipes, ils avaient gagné au moins une fois la Coupe. Et c'était le seul champion de France, il avait été en 98.
0: Jamais gagné la Coupe. Bah,
1: ils étaient 4 fois finalistes. Donc et là, ça a été la bonne contre Nice, avec un match un petit peu dur pour eux, parce que les Niçois ont bien résisté. Et après, la fête qui a été derrière a été fabuleuse. Quoi. Donc,
0: Ce qui est génial dans cette partie, c'est qu'on voit justement le football, on voit le plus fantastique et le plus moche. Le plus moche, c'était les supporters niçois qui ont fait des ravages dans Paris.
1: Avec des supporters parisiens, entre guillemets.
0: Voilà, en plus, qui n'avaient rien à voir dans l'histoire. Et puis, de voir les supporters lensois, sûrement les meilleurs supporters de toute la France qui ont fait une fête magnifique. Ouais. C'est ça le football, c'est ouais, plutôt ça que du côté niçois.
1: Alors cet aparté un petit peu qu'on peut faire qui est malheureux entre les supporters niçois et les supporters parisiens, on peut dire qu'est-ce qu'ils viennent de faire là, les supporters parisiens, ils s'étaient donné rendez-vous au Canal Saint-Martin pour en découdre. Voilà, donc il y a notamment un blessé grave, c'est bien triste. Donc il faudra un jour que ça s'arrête tout ça parce qu'on est très très très loin du sport. Mais pour revenir au Lensois, vraiment ça a été fabuleux, cette belle fête. On voit c'est les familles bien souvent qui sont là. Ils ont fait après, ils ont rempli un stade pour retransmettre le match, le stade de Bollaert. Et ils ont fait une fête à travers
0: à
1: toute la
0: ville. À 4h du matin.
1: Voilà, à 4h du matin, le stade était blindé. Et puis ils ont défilé après en bus impérial à travers la ville. Voilà, c'est super. Ça nous réconcilie avec le foot et avec le sport. Et c'est très
0: bien. Mieux regarder cette image-là de foot que l'image des Niçois ou des Parisiens qui cassent tout.
1: Et pour dire l'engouement des Lensois, en championnat cette année, le dernier match qu'ils ont fait à domicile, c'était la 85e fois qu'ils jouent à guichet fermé. C'est extraordinaire.
0: Incroyable. Voilà. Bravo. Merci Didier. Alors tu restes avec nous, tu vas parler de boxe avec Tony. Bonjour Tony.
2: Bonjour Michel.
0: Ça va?
2: Bah oui, ça va.
0: T'as vu,
2: ça
0: c'est
2: va.
0: Toujours la course. Hein. En fait, c'est ça aussi la boxe.
2: C'est ça, oui, le sport, la boxe, tout. Hein.
0: Ouais.
2: On est toujours à 100 à l'heure, il faut être prêt, il faut organiser, voilà.
0: Alors tu es là parce que tu organises le 20e gala de boxe des ceintures. Alors c'est marrant parce que j'ai réécouté il y a 2 ans, je me disais mais quand est-ce qu'il est venu? En fait tu n'étais pas venu l'année dernière, on avait annoncé mais tu n'avais pas pu venir.
2: Bien, oui.
0: Tu étais venu il y a 2 ans et c'était le 18e et tu avais dit les gens ils croient que ça va durer comme ça encore des années. Je vais jusqu'à 20 et après on verra. Et alors, là, on est à 20.
2: On est à 20, ben, attends, je lirai ça la semaine prochaine.
0: Ah bah non, mais celui-là, ça y est.
2: Ouais, oui.
0: Il est dans les...
2: Ça y est, mais...
0: Dans les tuyaux.
2: C'est dans les tuyaux, il y a toujours les préparatifs de dernière minute, parce que y a des pays qui ont du mal à avoir le visa pour venir, le financement aussi. Le Brésil, par exemple, on fait des demandes pour être aidé pour venir, et ils ne savent toujours pas, la dernière minute, s'ils vont être là, pas là. Mais sinon, bon, déjà de confirmer, on a 18 pays, 254 boxeurs, hommes et femmes.
0: Formidable.
2: Donc on a, pour diriger tout ça, on a 23 arbitres. Il y a 23 arbitres, il y a 4 arbitres italiens, 4 arbitres belges, 1 arbitre allemand, 2 arbitres slovaques et le reste des Français. Donc voilà, même au niveau arbitrage, c'est international. Je tenais quand même à ce que tous les pays puissent dire il n'y a pas que des Français, il y a des arbitres de tous les pays, comme ça des fois on peut avoir un regard différent, et ça permet de...
0: Ça évite un peu aussi peut-être les soucis des fois dans...
2: Ouais, et puis ça apporte une crédibilité au tournoi aussi, parce que le fait qu'il y ait des arbitres qui veulent venir de loin comme ça, c'est que le tournoi est connu, quoi, donc ça c'est reconnu, donc ça c'est aussi un plus. Quoi.
0: Alors, avant de parler plus en profondeur de ce gars-là, donc, pas le gars d'à côté, mais toi. Donc, justement, toi, tu es d'où de l'Italie? Tu viens d'où? Quelles sont tes origines, etc. On aime bien un petit peu savoir toutes ces choses-là.
2: Moi, mes parents, et puis moi aussi, mes parents, ils viennent d'un petit village du sud de l'Italie, entre les Pouilles et la Campanie, entre Foggia et Avellino. Donc, c'est sur les Apennins, un petit village qui s'appelle Acadia.
0: Voilà. Acadien. On croyait toujours, hein, Didier, quand on faisait les émissions à Ligue FM, mais à Montreuil, sur le sport, Acadien, on disait, mais c'est du Canada, ça, c'est pas italien comme nom.
2: C'est le seul village qui s'appelle comme ça en Italie, d'ailleurs.
0: Ouais. Ouais.
2: Ça on ne sait pas trop d'où ça vient. Alors, il y en a qui disent que c'est du latin, aquadiem, parce que c'était. Il y avait énormément de sources. Donc, il y en a qui disent que ça vient de là. Il y en a qui disent que ça vient du grec, parce que l'Antiquité, c'était une zone un peu grecque. Donc, voilà, on ne sait pas trop. Ça se perd un peu dans la nuit des temps.
0: Ça va, tu y retournes
2: l'ambiance. Tous les ans.
0: Ouais. Tes enfants aussi sont.
2: Ah, ils aiment bien venir, ouais.
0: Ils sont dans la lignée de tout ça. Tes parents, évidemment. Alors, tes parents vont
2: partir. Mes parents, ils y étaient encore il y a 15 jours.
0: Voilà, et puis ils y vont l'été. Quoi,
2: après, ils y vont l'été, ils y vont 3 mois, comme tout le monde. Ils partent et puis hop, ils ferment un double tour la porte et puis ils reviennent au mois d'octobre.
0: Peut-être que ce sera ton cas dans quelques années.
2: J'aimerais bien.
0: Alors, les chansons qu'on propose là sont tous des chansons qui ont un rapport avec la boxe. Hein. Et là, on commence avec Domenico Bodugno qui nous chante Vecchio Frac, qui décrit l'ambiance des galas de boxe en Italie dans les années 60. Il y avait beaucoup de films sur la boxe, et notamment Rocco et ses frères, hein, qu'on connaît bien Alain. Et donc là, on écoute Domenico Bodugno.

0: Et vous êtes à l'écoute de Cappuccino avec Didier Béraud et puis Tony Salvatore. On parle de ce gala, de ce 20e du nom Les Ceintures, organisé par Tony depuis 20 ans.
1: un peu plus.
0: Pourquoi ?
1: Parce qu'il y a eu deux années avec le Covid. C'est la 20e édition, c'est pour ça que je dis 20e édition.
0: T'as raison.
1: Mais en fait, ça fait 22 ans qu'on est sur le projet.
0: Forcément.
1: 22 années. Ma, facciamo la 20e édition.
0: Si. Alors, tout à l'heure, on aura en direct un président de club de Milan, c'est ça?
1: Nico Pasqualetti, dopo lo intervisteremo un peu plus tard.
0: D'accord. Alors, il y a des nouveautés dans ce gala cette fois-ci? Est-ce qu'il y a eu des difficultés? Est-ce que, il y a déjà quelque chose qui est un peu compliqué. C'est pas de chance, parce que, en fait, la finale de la Ligue des Champions tombe samedi soir de 18h à 20h. On ne sait même pas pourquoi, d'ailleurs, ils ont mis à 18h.
1: Alors, dans notre malheur, entre guillemets, le fait que ça soit à 18h-20h, c'est notre pause. Puisqu'on commence en début d'après-midi, à 13h30, 14h, et on fait toujours une pause entre 18h et 20h. Et on reprend à 20h la deuxième partie de soirée. Donc, quelque part, j'ai envie de dire, ça tombe bien.
0: On va regarder ça pendant la pause.
1: On va communiquer sur cet élément-là, en disant que les gens peuvent venir et revenir faire la fête avec nous.
2: Ils ont fait en fonction du gala, c'est très bien.
1: C'est ça, c'est bien. Voilà. On voulait faire une diffusion en direct, mais ça a été compliqué. C'est pas évident de retransmettre un événement comme ça dans une salle, c'est un peu compliqué.
0: Oui, c'est surtout que ça risque après, peut-être, si jamais ça se passe mal, on ne sait pas.
1: On
0: a toujours peur maintenant de ça.
1: Donc on n'a pas voulu prendre de risques. On donnera le score, on fera une radio chronique, on donnera le score. Mais ça sera le moment de la pause. Pendant la pause, on aura des chanteurs, puisqu'on a notre ami... Marco Facchini qui revient cette année. Et
0: celui qui a une voix un petit peu comme...
1: Sinatra.
0: Voilà.
1: Et il y aura un chanteur français aussi. Donc, si le courant passe bien et tout, ils vont nous faire un petit duo. Ils ne se connaissent pas. C'est une petite surprise là. Et ils vont se voir pour la première fois mercredi. Alors, t'en as un qui fait du James Dean Martin, pardon, et un qui fait du Sinatra.
0: Ça
2: peut s'accorder.
1: C'est pour ça. Et on aura aussi une démonstration de capoeira, le club de capoeira d'Argenteuil. Donc, c'est pour ça que j'aimerais bien qu'il y ait les Brésiliens qui soient là, parce que c'est aussi un petit clin d'œil. Et puis, pendant la pause, on aura toutes ces animations-là, parce que le but du jeu du tournoi, c'est aussi... c'est de la boxe, mais c'est aussi une rencontre entre les gens, c'est montrer autre chose, faire un spectacle. On a toutes les écoles qui viennent comme chaque année, et cette année en plus, comme on commence plus tôt le matin pour essayer parce qu'on a plus de monde, on a à peu près 30 boxeurs de plus que l'année dernière, donc on va commencer un peu plus tôt le matin, et toutes les écoles d'Argenteuil sont invitées. Donc l'année dernière, on a eu 300 élèves qui sont venus, qui sont passés entre 14h et 16h. Et là, ils auront la plage aussi du matin. Donc de 10h à 16h, il y a toutes les écoles, les primaires, les collèges, même quelques lycées d'Argenteuil qui vont venir assister. Et là maintenant, c'est rentré un peu dans les mœurs, puisqu'au début, on va venir voir de la boxe avec des enfants, c'est violent et tout. Et puis maintenant, c'est les profs qui nous appellent et qui nous demandent c'est quand le tournoi. Donc ça rentre dans la culture, et moi je trouve ça plutôt bien, parce que certes c'est un sport violent, mais quand on fait ce sport au niveau amateur, comme nous on fait, il y a quand même des protections, des gants, les rounds c'est que 3 minutes, c'est 3 rounds, c'est pas la boxe pour la télé, la boxe pour 15 rounds, machin. Là, il y a quand même une recherche de technique, de tactique, et pour les jeunes, c'est vraiment quelque chose de bien. Et moi, je vois, tu le vois aussi, Michel, quand ils viennent, les gamins, ils encouragent, c'est un truc de fou. Il y a une ambiance dans la salle.
0: Oui, il y a très très belle ambiance.
3: C'est complètement fou. Leurs copains, tout ça, c'est top.
0: Et à noter que,
1: alors qu'ils les connaissent pas,
0: il n'y a jamais de problème.
1: Jamais. On croise les doigts, on touche du bois.
0: Même quand il y a des fois des verdicts, c'est toujours un peu litigieux.
3: Jamais.
0: Quelque part, ça siffle un peu. Et puis après, c'est terminé, quoi.
1: Non,
0: il n'y a jamais eu de problème.
1: Les personnes qui viennent pour la première fois, c'est ce qu'ils remarquent.
0: Comme au
1: rugby, il y a vraiment...
0: à peu près la même ambiance.
1: C'est une bonne ambiance, pourvu que ça dure, parce que...
3: Il y a du respect.
1: Il y a l'évolution de la société partout, mais encore dans les sports de combat, on arrive encore à avoir un respect, parce que c'est tellement dur. Vous savez, aujourd'hui, vous gagnez, demain, vous perdez. C'est la loi de la boxe.
0: C'est la vie.
1: C'est comme ça. voilà.
0: Alors, on rappelle que le 20e gala de boxe, les ceintures, c'est du 28 mai au 30 mai à Argenteuil, à la Halle des Sports, Roger Ouvrard. Et je crois que tu as même mis sur Facebook la possibilité d'avoir des billets à 5 euros.
1: Oui, là, il y a une opération flash ce week-end. Donc, vous avez encore aujourd'hui pour en profiter. On a fait, là, pendant le week-end, samedi et dimanche, les places à 5 euros. Donc, avec le code promo, donc je donne aux auditeurs qui pourront en bénéficier. Le code promo, il est simple, boxe, B-O-X-E, 5. Pour 5 euros. Voilà. Donc, voilà, si vous y allez, toutes les places tribunes qui sont normalement à 10 euros, il y a une opération flash là de 2 jours, vous les touchez à 5 euros.
0: Voilà, voilà, faut encourager.
3: Faut profiter.
0: Voilà. Faut encourager le gala de Tony parce que c'est tellement un travail monstrueux. On ne se rend pas compte, hein, mais c'est quelque chose que tu prépares depuis.
3: Ah bah, voilà, c'est ça. Déjà, moi, j'avais deux questions là-dessus. Oui, c'est depuis combien de temps tu prépares le gala généralement ?
1: Depuis 20 ans.
3: Non, mais je veux dire, chaque gala.
1: Dès la fin du gala, déjà, on choisit les dates pour l'année prochaine. Déjà, il faut fixer la date. Trouver la bonne date.
3: Ouais, trouver la bonne date par rapport voilà, à l'exclusivité des boxeurs. Ouais.
1: Voilà, et puis bon, et puis après, c'est des contacts sans arrêt avec les clubs étrangers, garder le contact, en trouver d'autres. Par exemple, là, sur les clubs italiens, on est à 41 boxeurs italiens. Il y a quelques clubs qui ont l'habitude de venir, comme Milan, comme Vicenza. Mmh. Mais là, cette année, on a pas mal de nouveaux clubs. On a des clubs de la région de Toscane qui viennent. On a Gênes qui sont jamais venus. Donc tout ça, c'est des nouveaux clubs qui, par le bouche à oreille, ben, veulent venir et participer. Quoi.
3: Et une organisation comme ça, ça génère combien de bénévoles à peu près ? Parce que c'est les bénévoles, c'est un petit peu le cœur du...
1: Alors, c'est la grosse difficulté. Ça fait penser aussi de l'évolution de la société. Et là, bon, après, c'est un autre débat. Mais on est 20.
3: 20 bénévoles ?
1: Ouais, on est 20. On est 20, on est 10. Où on se voit toute l'année, on s'appelle, et puis on en a 10 qui viennent nous aider, filer un petit coup de main comme ça. Voilà. Après, on essaye de mobiliser les jeunes du club, on essaye de mobiliser toutes les personnes, tous les adhérents du club, mais c'est difficile parce qu'on est dans une société un peu de consommation. Ouais. Et les gens viennent, ils font partie d'un club, ils viennent s'entraîner, mais.
0: On ne donne pas beaucoup. Quoi. On prend beaucoup, mais on ne donne pas beaucoup.
1: Ouais, c'est pas ça.
3: Les gens sont clients, quoi.
1: Ah, voilà. Ils sont très bien, attention, c'est pas ce que je veux dire, mais ils viennent pour s'entraîner, pas forcément pour organiser. Donc, heureusement qu'il y a toujours quand même des jeunes.
3: Il y a toujours le noyau, quoi.
1: Il y a toujours un petit noyau, mais on est quand même nombreux au club et on a à tout casser 20 bénévoles, quoi. Mais c'est comme ça, c'est la société, on n'y peut rien.
0: Alors, on va faire un hommage à un grand champion de boxe italien, l'un des plus grands avec Carner. C'est Nino Benvenuti qui est décédé il y a un an. T'as deux mots à dire sur ce champion?
1: Ah bah c'était l'idole de toute une jeunesse italienne, hein. C'était vraiment l'âge d'or de la boxe, c'était un gentleman, c'était un monsieur, hein. C'est un super champion, il a tout gagné et c'était vraiment le porte-drapeau. Tout le monde a voulu en Italie faire de la boxe parce qu'il y avait Nino Benvenuti, hein. C'est une génération à qui il a donné l'envie de faire de la boxe, quoi. Voilà.
0: Alors on va l'écouter dans un petit interview. Enfin, ça dure à peu près 1 minute 30. Écoutez bien la fin, c'est assez étonnant de ce que tu dis justement. De tout le monde aimait Nino Benvenuti.
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0: C'est trop sympa de dire finalement, bah, j'ai fait ce que j'ai pu, puis bah, s'il y en a qui sont déçus, eh ben, je m'excuse, quoi, c'est génial. Et il dit notamment, bah oui, à un moment donné, j'ai rencontré un gars qui était plus fort que moi, c'était Carlos Monzon, ouais. On connaissait. Il dit, bon, bah, voilà, celui qui a gagné, il a pris le titre. Et, voilà. Ouais. Et sa meilleure médaille, c'est les Jeux Olympiques de 1960. Ouais. Voilà, ouais. Parce qu'on ne dit pas un ex-champion olympique, c'est ce qu'il dit. On dit un ex-champion du monde, ouais. Mais on ne peut pas dire un ex-champion. Champion olympique.
1: Non, non, et tu restes champion olympique à vie.
0: Trop bien, ah
1: ouais, c'est la particularité de ce titre-là. L'olympisme, c'est vraiment.
0: Ça reste. Ouais. Les gens se rappellent pendant des décennies et décennies. Justement, donc, on revient à ton gala. Alors, est-ce que tu peux nous donner un petit peu des choses un peu techniques ? Comment on va là-bas ? C'est quand ? Les horaires ?
1: Alors, Argenteuil, c'est pas loin, déjà. Contrairement à ce qu'on peut penser, de Paris, c'est 20 minutes. Saint-Lazare-Argenteuil, c'est direct. Et vous avez la gare du Val d'Argenteuil, qui est après celle du centre. Vous avez la gare qui est à 2 minutes à pied. Vous descendez de la gare, le gymnase, il est en face. Vous marchez 2 minutes, vous êtes au gymnase. Même pas, c'est tout droit. Vous traversez un parc et vous êtes dans le gymnase. Donc ça, c'est un bon point, parce que voilà, on peut venir de partout. Au niveau des horaires,
0: même la voiture, je voulais revenir juste
1: à la voiture,
0: à ça.
1: Il y a un parking en plus.
0: Où voilà, il y a un parking du marché où il y a de la place tout le temps. Qui est à 100 mètres de la halle. Hein,
1: c'est ça.
0: Ouvra.
1: Et la plage horaire, elle est vaste, puisque vous pouvez venir entre 14h et même, attention, cette année, il y a une nouveauté, je l'ai dit tout à l'heure. Vous pouvez même venir le matin, puisqu'on fera une session du matin, à partir de 10h30 et jusqu'à 23h. Vous pouvez venir, regarder 3-4 combats de boxe, 10 combats de boxe, et puis repartir. Voilà. Votre place, vous l'achetez, elle est valable une journée, mais vous pouvez venir aussi bien le jeudi, le vendredi ou le samedi. Il n'y a pas, à la dernière minute, vous dites, bah, tiens, jeudi, je ne peux pas, j'irai demain. Votre place, elle sera valable. Voilà, vous choisissez d'acheter une place tribune, et elle sera valable le jour où vous souhaiterez venir.
0: D'accord, ça commence mercredi.
1: Ça commence jeudi. Mercredi, c'est les tirages au sort. Ah, voilà. Donc, c'est l'arrivée, l'accueil des délégations. Le maire d'Argenteuil va accueillir tout le monde. Il va remettre une médaille de bienvenue à tout le monde. On aura notamment quelques grands champions qui seront là. On aura Brahim Asloum qui sera là. Et on aura dans les participants...
0: Stefanozov ?
1: Alors, Stefanozov, je le mets entre parenthèses. Il a un petit souci. Il va essayer de se libérer.
0: Bon.
1: Voilà, allez, on est en suspens. Ouais, voilà, c'est dommage parce que c'était les 20 ans et il avait participé à la première édition, donc c'était le petit clin d'œil. Et bon, on va croiser les doigts. Et on va mettre à l'honneur aussi les participants, notamment une fille, Kelly Harrington, qui est double championne olympique et championne du monde, qui nous fait l'honneur de participer à notre tournoi. On aura David Pina, qui est un Capverdien, qui est avec l'équipe, le club portugais. Privilegio et qui sera et qui lui a fait médaille de bronze au JO de Paris. Donc on va les mettre à l'honneur, on va leur remettre une médaille de la ville. On a également l'Algérien Mourad Kadi qui a fait les JO de Paris. Enfin voilà, on a quand même il y a du niveau. C'est ça la traite de ce tournoi, c'est qu'on a des gens comme ça expérimentés et on a des petits jeunes entre guillemets de clubs
0: qui viennent pour la première fois,
1: qui ont peut-être 15-20
0: combats, chauffer les gants
1: et qui vont rencontrer des gens comme ça. Et donc c'est l'attrait du tournoi, c'est vraiment voilà. Et c'est pour ça qu'on dit les champions naissent ici, c'est notre maxime, parce que on a si vous suivez un petit peu sur Instagram notre Instagram les ceintures, vous allez voir quelques interviews d'anciens participants qui ont gagné notre tournoi et qui sont devenus des champions. Alors on a pour ceux qui connaissent un petit peu la boxe, on a Christian Mbili qui est français, qui a boxé en France et qui maintenant est au Canada et qui va en septembre faire un championnat du monde contre Canelo, qui est le champion incontesté des points moyens. Donc voilà, et il nous a fait une petite
0: c'est
1: vidéo.
0: Un tremplin.
1: Ouais, il nous a fait une petite vidéo et il nous a dit voilà, moi je l'ai gagné en 2014. Donc tu vois, il s'en souvient. On a Maxime Bossir qui a été champion d'Europe, qui est un boxeur normand. Et la ceinture, elle traîne dans sa vitrine, dans sa salle, quoi. Donc voilà, et comme il dit, c'est ma première ceinture que j'ai gagnée. Donc ouais, c'est un passage
0: obligatoire maintenant. C'est obligatoire.
1: Obligatoire, mais en tout cas qui reste dans le parcours d'un champion. Boxeurs. Et voilà, et moi, et c'est de ça que je suis fier, quoi. Parce que voilà, on a été chercher ce créneau-là, on a été donner la chance, la possibilité à n'importe qui de rencontrer un champion. Et c'est ça qui plaît dans la boxe. Dans tous les films qu'on voit à la télé, c'est souvent ça, dans les Rocky, voilà, le challenger qui va rencontrer le champion du monde et puis bah, qui va faire l'espoir de gagner. C'est ça. Et bah, c'est ce qu'on permet. On donne cette possibilité-là. Voilà. Alors des fois ça passe, des fois ça passe pas. Mais voilà, les tournois internationaux, il y a 20 ans, c'était uniquement réservé aux équipes nationales. Il fallait être en équipe d'Italie, en équipe de France pour participer à un tournoi international. Et maintenant, ça s'est démocratisé. On était un des premiers tournois à le faire. Et maintenant, on a des dizaines de tournois en Europe. Hein, au Portugal, il y en a plusieurs. Aux Pays-Bas, il y en a plusieurs. Qui donnent cette chance-là donc d'ouvrir les tournois, pas que aux équipes nationales. Voilà.
0: Alors, on va faire une pause musicale, toujours avec des chansons qui ont rapport avec la boxe. Et en même temps, on va prendre notre ami, président du club de Milan, au téléphone. On écoute Francesco De Gregor, Il Bandito, Il Campione.

0: Tony Icorvi, il ragazzo di strada, je suis un garçon de la rue, je me bagarre. Voilà, ça aussi, c'était l'ambiance des films italiens des années 60. Alors, il nous reste 3 minutes pour parler de ton gala encore. Peut-être on peut redonner encore quelques informations techniques déjà pour commencer.
1: Nouveauté cette année, j'en ai pas parlé, mais l'arbitrage sera fait en direct avec ce qu'on appelle la scoring machine. C'est un logiciel suédois. Les arbitres appuient sur là comme ça sur notre petit joystick comme ça là comme on a devant dans le micro. Ils appuient ou coin rouge, coin bleu. Automatiquement, ça va sur le site internet. Et c'est-à-dire que toi, si tu es en Italie, bah, tu as le score en direct.
0: Ah ouais, hein, sympa.
1: Tu te connectes au site et tu vois tous les scores sont en direct. C'est en live, quoi.
0: Et ça retransmis encore sur internet? Parce que c'était ça qui était important aussi, les autres.
1: Je fais plus en direct. Je fais plus en direct parce que c'est compliqué au niveau de la bande passante. Y a des coupures et tout. C'est très compliqué. Mais après, on remet les vidéos en ligne et on a un problème quand on transmet en direct avec les musiques. Sur YouTube, ça nous bloque.
0: Ah bah oui.
1: Donc on met tout en place, c'est du temps, de l'argent, enfin voilà. Et on peut pas diffuser sur YouTube parce qu'il suffit c'est que bloqué. Le technicien, sans faire gaffe, il met une musique, paf, et voilà. Donc c'est compliqué.
0: Redonne-nous toutes les informations techniques.
1: Les informations techniques, ça commence le jeudi, le vendredi, de 10h à 23h. Le samedi, de 14h à 23h. Voilà. Et il y a 18 pays, peut-être 21 si les trois derniers confirment, 250 athlètes, voilà, il y a 41 Italiens.
0: À quel endroit ?
1: Argenteuil, à la salle Roger Ouvrard, donc à 2 minutes à pied de la gare du Val d'Argenteuil.
0: D'accord, et puis également, qu'est-ce qu'il y a ce week-end ? Il y a le Flash.
1: Ah oui, oui, le code Flash BOX 5, BOX B-O-X-E 5, pour 5 euros. Vous avez les places à 5 euros au lieu de 10 jusqu'à ce soir.
0: Merci Tony.
1: Bah de rien, c'est moi.
0: On
1: Michel.
0: Se retrouve nous la semaine prochaine avec Didier. On
2: bah oui, parce que plaisir,
0: pour
2: parce
0: les finales.
1: Que, bah oui, plaisir. Et puis vous ferez les commentaires.
0: Voilà,
1: les commentaires en direct, les interviews des boxeurs. Ouais. Et puis après, on mettra tout ça sur YouTube.
3: Super.
0: Merci Tony.
1: Voilà, merci à toi.
0: Ciao.

0: Michel, c'est terminé pour aujourd'hui, je crois.
1: Non, c'est vrai ?
0: Oui.
1: C'est pas possible. On remercie Tony et puis Didier. Et puis on rappelle...
0: Et on remercie Enrico.
1: Enrico Mastro Giovanni. Et puis également, on rappelle que si vous êtes intéressé sur la construction des bateaux qui ont été effectués à Saint-Nazaire par plein d'émigrés italiens, vous avez le livre de Bruno Rossetti qui s'appelle Ciao Lit Italy, qui est dans toutes les bonnes librairies. Il est merveilleux ce livre parce qu'il a mis énormément de photos pour justement qu'est-ce qu'il y a toi ?
2: On peut même dire Little Italy.
1: Ciao Little Italy. Voilà, Bruno Rossetti.
0: Piccola Italia allora.
1: Il sera bah, je sais même pas que ça voulait dire Piccolo Italia. Moi et l'anglais, alors, bonjour. Et donc il sera dans l'émission Cappuccino le 7 juin. Il sera notre

0: invité parce que vraiment, il a fait des livres extraordinaires sur la construction de ces grands bateaux qui ont
1: transatlantique,
0: vogué. Transatlantique et fait par des Italiens. Bon, la semaine prochaine.
2: Allez, moi, je serai là, Michel.
0: Moi, non. Io non. Io vado. Je vais. Voilà, je vais au fest...
1: sur le ring.
0: Voilà, je vais sur le ring. Alors, je vais mettre.
2: Essaye de ne pas les prendre.
0: Oh non. Oh là là, dis donc, tu verrais les morceaux que c'est. Déjà, bonjour.
2: Okay, comme bon, ça, allez, bon, Dominique, bon, cette
0: semaine. Il sera tranquille, Enrico, on ne l'embêtera pas.
1: Avec les micros.
2: Encore, grazie.
0: Baci, baci. Baci à tutti. Buona settimana. Ciao.

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1: Et si, Italoscopie, c'est parti pour deux heures avec Massimo Iacquagnello. Bonjour Massimo.
2: Bonjour à tous les auditeurs. Aujourd'hui, émission très spéciale. Déjà, il y a du soleil. Il y a du soleil dans un beau jardin. Où ça, Carmelo?
1: Dans un jardin, un magnifique jardin. On est rue de Varenne à Paris. On est dans les jardins de l'Institut Italien de Culture. Parmi la verdure, et c'est magnifique, c'est vrai, on est bien entouré, mais voilà, et c'est à l'occasion du festival Canzoni e Parole qui bat son plein jusqu'à demain soir, déjà depuis mardi, beaucoup de
2: très beau succès, beaucoup de concerts,
1: oui, voilà. Et donc on aura l'occasion de retrouver quelques participants à ces événements.
2: Et pas des moindres, Carmelo, pas des moindres. Si je vous dis un groupe connu, mais
1: mythique
2: en Italie,
1: Sard,
2: vous dites
1: Tazenda.
2: Voilà. Oui, le Tazenda en exclusivité sur Radio Top Italia.
1: Sur RVVS 96.2 et Top Italia.
2: Et oui. On aura l'honneur de recevoir les deux des membres fondateurs de ce groupe mythique.
1: Et c'est quand même un hommage au leader de ce groupe qui était Angelo Parodi, qui malheureusement nous a quittés, mais le groupe a continué. Donc on va parler de tout ça tout au long de cette émission. On aura également Sébastien Dias au téléphone, puisque...
2: qui était notre envoyé spécial à Vienne.
1: Qui est revenu de Vienne. Voilà,
2: et qu'est-ce qu'il faisait à Vienne?
1: Et voilà, l'Eurovision, il a suivi l'Eurovision pour nous la semaine dernière. Vous avez entendu la dernière émission et on va faire un débriefing. Un débriefing de l'Eurovision dans quelques minutes. Pour l'instant, en attendant, premier titre, qu'est-ce qu'on a choisi?
2: On a choisi celui qui aurait dû gagner.
1: Et qui est arrivé cinquième à l'Eurovision.
2: C'est bien quand même. Hein.
1: Voilà. On écoute Sal Da Vinci et avec Per Sempre Si, la chanson qu'il a présentée à Vienne. Et on se retrouve tout de suite après avec Sébastien Dias. Et puis après, tout au long de l'émission, on va revenir ici à l'Institut Culturel et on va parler de ce festival Canzoni e Parole qui en est à sa cinquième édition. Tout de suite, Sal Da Vinci, Per Sempre Si, sur RVVS 96.2 et Top Italia, c'est Italoscopie.

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1: Italoscopie sur RVVS 96.2 et Top Italia, mais on voulait commencer l'émission avec, avec le retour sur l'Eurovision, parce que la semaine dernière, c'était l'Eurovision.
2: Qu'est-ce qui s'est passé la semaine dernière?
1: Qu'est-ce qui s'est passé? Qu'est-ce
2: le grand prix de l'Eurovision, l'Euro Contest, avec qui c'est qui a gagné donc?
1: Bah, c'est la Bulgarie qui a gagné, mais on va en parler tout de suite avec, avec celui qui était avec nous la semaine dernière. On avait parlé de cette Eurovision, il était en direct de Vienne et on le retrouve au téléphone, Sébastien Dias. Sébastien, re-bienvenue dans Italoscopie.
3: Bonjour à tous.
1: Alors, bien rentré?
3: Très bien rentré, un peu fatigué, c'est un gros rythme à l'Eurovision.
1: Alors c'était combien de jours?
3: C'était une belle fête.
1: Combien de jours sur place, parce qu'il y avait l'avant-soirée?
3: Eh oui, comme je vous le disais la semaine dernière, je suis parti le dimanche et je suis revenu le dimanche.
1: Voilà, donc c'est vraiment
3: une semaine complète.
1: Semaine complète, c'est un peu comme San Remo, donc prépare-toi pour San Remo, c'est à peu près pareil. Hein.
3: C'était un petit entraînement pour San Remo.
1: Voilà, donc maintenant que le festival est passé, que penses-tu de cette édition? Toi qui en as fait une douzaine, comment tu la places cette édition?
3: Alors on va dire que c'était pas forcément l'édition la plus mémorable en termes télévisuels. On a connu des années, par exemple en Suède, où l'Eurovision était plus créatif, avec peut-être des stars plus marquantes. Moi, je vous rappelle, en 2016, par exemple, on avait eu Justin Timberlake en intervalle acte, c'est-à-dire en entracte, en fait, entre les prestations et les résultats. Mais il y avait un souci de bien faire, parce que la télévision autrichienne, c'est une télévision qui sait produire du spectacle. Alors, c'est vrai que cette année, le mood était peut-être un peu plus compliqué, un peu plus prudent, parce que il y avait les événements qui avaient conduit au retrait de plusieurs pays. On en parlait la semaine dernière.
1: C'était particulier cette
3: année.
1: Voilà,
3: donc il y avait une ambiance un tout petit peu particulière. Mais je pense que tout ça a volé en éclat quand on a vu le résultat, parce que on a une belle victoire, une victoire nette, une victoire éclatante, une victoire unanime, à la fois des professionnels qui votent pour moitié et des pays, des téléspectateurs des pays qui expriment leur vote à travers les votes par téléphone ou par Internet. Donc c'est une chanson qui est sympa, on va peut-être en parler, vous en allez peut-être même l'écouter.
1: On va l'écouter, oui.
3: Donc c'est un beau résultat qui réhabilite l'Eurovision comme une grande fête, parce que probablement ce qu'on peut retenir, c'est que cette année, les Européens avaient envie de faire la fête, d'avoir quelque chose de dansant, d'avoir quelque chose de rythmé, punchy. Et c'est clairement ce que proposait Dara, la candidate bulgare. Et on a eu cette surprise au moment des résultats de voir émerger la Bulgarie que personne n'avait vraiment jusqu'au dernier jour, et même encore jusqu'au matin même, véritablement exploser chez les bookmakers et même chez les observateurs du concours.
1: Exactement, c'est ce que tu avais dit à l'antenne. Dans le top 5, elle n'y était pas, la Bulgarie. On suppose que l'Italien était déçu, Sal Da Vinci. Tu as eu des échos de ce côté-là?
3: Et moi, j'ai plutôt l'impression... Alors, figurez-vous que Sal Da Vinci, il est allé au bout de ses forces. Petite anecdote, on va dire, il était encore dans la salle de presse quelques minutes avant le début du show. Juste après, il a filé pour aller faire le défilé des drapeaux. Vous savez, quand on ouvre l'Eurovision, tous les pays arrivent avec le drapeau et saluent la foule. Eh bien, il était encore en salle de presse.

0: avec voilà, il a improvisé sa chanson devant tous les journalistes présents, les fans accrédités qui sont les plus inconditionnels du concours et qui sont présents dans la salle de presse. Un moment qui a beaucoup beaucoup plu. Je vous avais dit que c'était la mascotte en fait de ce concours et c'est non seulement la mascotte du concours, mais c'est le plus gros succès musical de ce concours Eurovision à date. Ah oui. C'est en tout cas celui qui a été le plus streamé. Je crois qu'il y a le classement Spotify, on est à 28 millions d'écoutes de ce titre. Donc c'est vraiment une chanson qui a plu. Et le top 5, il était, pour moi, il était pour le coup là évident. Autant la Bulgarie, je vous avoue que je ne l'ai pas forcément vu venir. Mais Salvini et l'Italie en général, c'est une valeur sûre à l'Eurovision. Ouais. Et forcément, je pense que je suis pas sûr que l'Italie pensait vraiment à la victoire. Mmh. Mais je pense que peut-être que l'Italie aurait pu prétendre à un top 3.
1: Oui. Elle était dans le trio de tête au début, au moment des jurys.
0: Elle était dans le trio de tête des professionnels, ce qui est très bizarre d'ailleurs, parce que c'est plutôt une chanson populaire. Après, c'est pas étonnant. C'est une chanson qui est musicale, vivante, engageante. C'est comme la chanson bulgare, dans un autre registre, bien sûr. C'est une chanson qui donne envie de faire la fête, qui donne envie de mettre l'ambiance. Et c'était, je pense, le mood, vraiment le l'état d'esprit de cette Eurovision 2026.
1: Très bien. Bah écoute, Sébastien, on va écouter la chanson qui a gagné. Hein, on va écouter du. Elle chante en bulgare ou en anglais là. Maintenant, je sais plus.
0: Non, elle chante en anglais.
1: Elle chante en anglais.
0: Donc, c'est une chanson qui est un peu cosmopolite, qu'elle a écrite, qui a été retravaillée par un compositeur grec qui travaille beaucoup avec la Russie, enfin avec les pays russophones. Donc, il a beaucoup écrit des chansons pour Chypre, mais aussi pour la Bulgarie, pour la Moldavie, pour la Russie. Donc, c'est à la fois une chanteuse qui émerge et qui risque d'avoir beaucoup beaucoup de succès parce que c'est vraiment une star en devenir dans son pays. Et c'est aussi une équipe de compositeurs et de metteurs en scène. Il faut saluer les metteurs en scène. Figurez-vous que le metteur en scène, c'est le même que celui de Louane l'année dernière.
1: Ah oui, avec le sablier.
0: La chorégraphe et l'équipe de avec le sablier et l'équipe de chorégraphie, c'est une dame qui s'appelle Sacha Jean-Baptiste qui a signé les plus belles prestations de la Belgique ces dernières années et pas que. C'est vraiment une équipe. Elle s'est vraiment très très bien entourée cette jeune femme. Et c'est vrai que avec le regard peut-être un peu moins tourné vers ce que prévoyaient les bookmakers, on aurait probablement pu déceler un cheval de Troie, ce qu'on appelle un cheval de Troie, ce qu'on appelle un outsider ouais. À l'Eurovision, parce qu'elle avait en tout cas toutes les cartes en main pour faire un bon résultat.
1: Très bien, ben on va l'écouter. Je te laisse l'annoncer et puis on te retrouve une prochaine fois dans l'Italoscopie, Sébastien, j'espère.
0: Eh bien, avec grand plaisir.
1: Et puis à San Remo, sûrement.
0: Elle s'appelle... Oui, et puis à Sanremo avec plaisir. Moi, vous m'appelez, je suis là. Moi, je suis en première ligne.
1: Tu sais que Top Italia et Italoscopie, on a la seule radio en France à retransmettre la finale du Sanremo. Et ce, depuis très longtemps, avant même que ce soit par satellite et tout ça, c'était avec des cassettes en différé. Mais on diffusait toujours la finale à la radio.
2: Et tout ça jusqu'à 2h du matin.
0: Eh ben, c'est super.
1: Jusqu'à 3h du matin, des fois.
0: Oui, ça finit très tard, mais. Mais je vous écouterai, si vous pouvez, d'ailleurs, pourquoi pas participer
1: avec, plaisir, avec plaisir.
2: Avec plaisir.
1: Merci beaucoup. Donc, on te laisse annoncer la gagnante de l'Eurovision 2026.
0: Bah donc, elle a mis tout le monde d'accord, toute l'Europe d'accord, le jury, les professionnels, les téléspectateurs. Elle s'appelle Dara, elle est bulgare, elle a, je crois, 27 ans et elle chante « Bangaranga ».

0: Dara, elle s'appelle Dara, ça bouge bien, ça nous réveille bien ce matin. Dara, c'est Bangaranga. Vas-y, c'est quoi? Comment tu prononces ça? Bangaranga.
1: Bangaranga, tout ça avec un yaourt, c'est pas bon?
0: Un yaourt bulgare.
1: Bah oui.
0: C'était la chanson qui a remporté l'Eurovision, comme on en a parlé avec Sébastien, qu'on salue encore, merci à lui. Et donc Bangaranga qui est tormentone de cette Eurovision. Hein.
1: Et ben, tu crois que ça va être un tormentone de l'été aussi?
0: Peut-être, on ne sait pas, il y aura peut-être des remixes. En tous les cas, ça nous a bien réveillés ce matin hein, avec tout ça. Hein. Allez, on vous rappelle qu'on est ici à l'Institut
1: culturel italien de Paris, rue de Varennes.
0: Dans les jardins. Voilà, on entend les oiseaux.
1: Il
0: fait très beau ce matin. Et on vous souhaite une bonne écoute, bien branchée sur RVVS 96.2 pour le Grand Ouest parisien. Et puis sur Top Italia, tous les players de Top Italia. Vous pouvez nous retrouver partout sur toutes les plateformes radio digitales et puis également sur le site topitalia.fr et bien évidemment.
1: On est incontournable. Hein. Et Massimo, Instagram aussi, Instagram. Hein.
0: Il faut rappeler que c'est Massimo Iaconello qui est mon coéquipier ce matin au pilotage.
1: Bon, on va prendre le roadbook.
0: Ouais. Alors, on va recevoir nos invités dans quelques minutes. On va recevoir normalement le fils de Pierangelo Bertoli, Alberto Bertoli. On va recevoir Elena Ledda qui a chanté avec Andrea Parodi. Donc, vous savez, Andrea Parodi, c'est le leader de le groupe Tazenda, le groupe original Tazenda, historique, et qui est décédé malheureusement. Et juste avant son décès, elle a enregistré un album avec lui.
1: Elle va nous dire tout ça.
0: Et donc, malheureusement, il est mort avant la sortie de l'album. Elle va nous raconter tout ça, Elena Ledda, dans quelques minutes sur Italoscopie.
1: Et surtout, qui c'est qu'il y aura dans quelques minutes, aussi le groupe
0: Tazenda. Le nouveau trio qui s'est formé avec une femme. Et deux.
1: Très charmante, la femme. Une de superbes voix.
0: Deux membres historiques du groupe qui ont créé le groupe. Hein, et donc,
1: on vous en reparle tout à l'heure.
0: La charmante chanteuse qui les accompagne. Voilà, et tout ça, c'est un programme très très riche sur RVVS 96.2 et Top Italia. Pour l'instant,
1: on continue en chanson.
0: On s'écoute avec Angela Baraldi qui va chanter ce soir. À l'occasion de ce festival.
1: Canzone e parole,
0: et toujours avec le directeur artistique Rambaldo delle Zone Avogadro qui se démène à chaque fois pour faire un super cast, un super plateau. Et cette année, c'est vraiment exceptionnel. Donc, il y aura Bungaro et également Angela Baraldi qu'on va écouter tout de suite avec son dernier single qui est sorti en janvier. Cuore Elettrico, cet extrait de son dernier album. L'album s'appelle 30-21. Angela Baraldi qui a beaucoup collaboré avec Lucio Dalla, avec Ron et Luca Carboni, De Gregori, voilà, que des grands de la musique italienne. Et elle a remporté quelque chose à Sanremo.
1: Oui, le prix de la critique, en quelle année, Carmelo?
0: Toi, tu sais, toi.
1: Maître Capello.
0: Toi, tu sais.
1: 1993.
0: Allez, on écoute Angela Baraldi avec Cuore Elettrico. Et on se retrouve tout de suite après, en direct ici de l'Institut culturel italien, en direct des jardins. 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

0: Voilà, c'était l'interview de Hélène Alleda. Merci à Hélène qui est venue sur ce plateau, ce mini plateau d'Italoscopie, ce mini studio Italoscopie et Top Italia avec Massimo. Et donc, la dernière chanson qu'on a entendue, c'était le duo qu'elle a fait avec Andrea Parodi. Et c'était Rosario, mais elle prononce ça à la sarde.
1: À la sarde.
0: Voilà, donc c'était en public. Merci. On va poursuivre en musique, on va passer à autre chose, on va passer à Zucchero Fornaciari.
1: C'est complètement différent.
0: Complètement différent, ouais. C'est la pop à l'italienne, la pop italienne. Alors,
1: qu'est-ce qui devient ce Zucchero?
0: Donc Zucchero, c'est bientôt, il passe à Paris, il sera à Paris mercredi prochain, le 27, il sera en concert à l'Adidas Arena, donc c'est Porte de la Chapelle, métro Porte de la Chapelle. Voilà, et c'est tout au bord du périphérique. On peut le voir d'ailleurs. On peut voir cette salle au bord du périphérique un peu avant.
1: On la repère avec les trois bandes, non?
0: Il y a marqué Adidas dessus. Adidas. Ouais. Et c'est juste avant l'autoroute à Inge ou après. Enfin, à ce niveau-là, si vous la connaissez pas encore, cette salle. Donc Zucchero va se produire dans cette salle et ça fait partie de sa tournée européenne puisque ça commence ce soir en France. Il est, il a commencé ailleurs, mais ce soir il est en France. Il est à Lyon ce soir. Le samedi 23, donc à Lyon. Dans deux jours, il sera à Nantes et après, il vient à Paris, passera par Nancy, à Nice le 23 juin et le 24 juin, il sera à Aix-en-Provence et notre Stéphane, il sera sûrement avec peut-être Marité, qui n'est pas très loin d'Aix-en-Provence, pour aller voir Zucchero en concert. Voilà, une grande tournée pour Zucchero en France. On va écouter une chanson de Zucchero, bien sûr, pour anticiper ce grand concert. Ça va être un grand événement. Hein. Et l'équipe d'Italoscopie, de Top Italia, Michel, tout le monde sera là-bas. Donc c'est à l'Adidas Arena, à Porte de la Chapelle. Alors, qu'est-ce que j'ai choisi?
1: Et Zucchero, il a l'habitude de s'accompagner avec des grands musiciens, des grands guitaristes aussi. Là.
0: Internationaux, oui.
1: Internationaux.
0: Ouais.
1: Donc cette fois-ci, sur ce titre, il est accompagné par qui, Carmelo? Par
0: Mark Knopfler.
1: Que tout le monde connaît.
0: Ouais, Dire Straits. Ça vous dit quelque chose, Dire Straits?
1: Reprononce.
0: Dire Straits.
1: Dire Straits.
0: Ouais, Dire Straits.
1: Très bien, c'est un des guitaristes de Dire Straits.
0: Voilà, et il l'accompagne pour ce morceau. Alors, ça s'appelle Ci si arrende. Et cette chanson, il l'avait écrite à la suite des attentats de 2015. Hein, les violents attentats. Jusqu'en 2016, il y a eu les attentats à Nice également, l'année suivante. Et donc, il avait écrit cette chanson, il parle de écoutez bien, c'est quand même c'est magnifique. Déjà la mélodie elle est magnifique avec l'accompagnement de Mark Knopfler, ça prend une dimension incroyable. Donc on écoute Zucchero Ci si arrende en attendant son concert mercredi prochain à l'Arena Adidas à Paris.
1: Porte de la Chapelle.
0: Porte de la Chapelle. Allez, Zucchero.

0: Oui.
1: Italoscopie. Italoscopie, comment tu te sens, Massimo Iaconello?
0: Formidable.
1: Toujours dans ce jardin.
0: Moi, je suis très ému de l'interview qu'on vient de faire de Tadzen. C'est vraiment des belles personnes. Hein. Et Alberto, le fils de Pierangelo, tout à l'heure aussi, c'était très émouvant. Des beaux artistes, quoi.
1: Ce qui est émouvant, ce qui est émouvant, on n'a pas fini, parce que là, on va écouter Bungaro. Sera ce soir.
0: Ce soir, où ça?
1: Au Trois Baudets, ça se passe
0: au
1: 64, c'est la petite salle sympa, à 64 boulevard de Clichy, dans le 18e arrondissement à Paris. Donc, pour ce concert, il ne sera pas tout seul, parce qu'il y aura aussi Angela Baraldi et Simona Molinari. Donc, ces trois artistes vont se produire ce soir, donc au Trois Baudets. On écoute Bungaro, qui fête d'ailleurs son anniversaire aujourd'hui. On lui souhaite bon anniversaire. Tanti auguri a te, tanti auguri a te. Donc tanti auguri, Bungaro, et ce soir donc il va chanter au Trois Baudets
0: pour la clôture du.
1: C'est presque la clôture.
0: Festival.
1: C'est demain la clôture.
0: Il reste demain.
1: C'est demain au Garibaldien. Il y aura encore des animations.
0: Rue des Vinaigriers.
1: Exactement dans le 10e arrondissement.
0: Voilà,
1: du côté du canal Saint-Martin.
0: C'est ouvert à tous. Il va faire beau. Moyen de faire une belle après-midi ensemble.
1: On va rappeler tout ça quand on va se quitter à la fin de l'émission. Pour l'instant, Bungaro, ça s'appelle Guarda Stelle et c'était un Sanremo 2004. Il est arrivé cinquième de ce festival en 2004.
0: Tiens, cinquième comme qui là?
1: Ça le rappelle quelqu'un. Allez, cinquième à Sanremo 2004, Bungaro, tout de suite dans Italoscopie sur AVVS 96.2 et Top Italia.

0: On arrive à la fin, Simon, c'est la fin de l'émission, on va se quitter.
1: Déjà midi.
0: On va remercier tous les participants, à tous nos invités dans cette émission. Il y a eu Sébastien Diaz en tout début d'émission, on a eu Rambaldo degli Azzoni Avogadro, qui est le directeur artistique de ce festival Canzoni e Parole, et qui en est à sa cinquième édition, on le rappelle. On remercie Alberto Bertoli, le fils de Pierangelo Bertoli. On remercie également Elena Ledda, qui a fait un disque avec Andrea Parodi, juste quelques temps avant sa mort, elle nous l'a raconté tout à l'heure. Et on remercie bien sûr Itazenda, le nouveau trio Itazenda.
1: Avec deux membres de fondateurs.
0: Deux membres fondateurs qui sont Massimo Cossu et Gino Marielli, et ils sont accompagnés de Serena Carta Martiglia. On remercie tout le monde, on remercie également les organisateurs, on remercie la direction de l'Institut Italien de Culture, on remercie Francesco Boscolo Lisetto, on remercie
1: Grazia
0: La Bagnara, les techniciens Massimo Iacognello et Carmelo Mondello. Merci à vous. Et très bonne émission, et on se retrouve la semaine prochaine pour Italoscopie, un nouvel épisode, Simon.
1: Avec notre ami, la semaine prochaine.
0: Stéphane Boschi et Philippe Maron qui seront là également. Quelque chose me dit qu'il y a Valentina Esposito aussi qui doit être là. Hein. Donc la semaine prochaine, rendez-vous avec Stéphane, Valentina et Philippe Maron à la régie. Et on se quitte avec Simona Molinari qui sera également ce soir sur la scène des Trois Baudets avec Bungaro et Angela Baraldi. On l'écoute avec La Felicità. Allez, à bientôt. Ciao a tutti.
1: Ciao.

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